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1: 8h à Paris. Bonjour Gaëtan Plenet.
2: Bonjour Andréane, bonjour à tous.
1: Une femme à la tête du gouvernement marocain.
2: Et c'est une première, elle s'appelle Fatima Ezzara El Mansouri, elle qui était déjà devenue la première femme à diriger la ville de Marrakech. On revient sur cette ascension politique dès le début de cette édition. On va parler aussi de l'Espagne, où le Premier ministre Pedro Sanchez a présenté hier deux textes censés répondre à la crise du logement. Dans l'actualité également, la fin de 20 années de présence américaine en Irak, les derniers soldats américains quittent le pays aujourd'hui. On va tenter de comprendre ce que ça implique pour les autorités irakiennes. On sera ensuite en Israël avec une réaction, une seule dans le gouvernement, celle d'un ministre qui prend la défense de Jordan Bardella, alors que le président du parti français d'extrême droite Rassemblement National est accusé de propos antisémites. On va parler de la Cour suprême américaine qui lève à nouveau les limites aux expulsions vers des pays tiers, provisoirement. Et puis on terminera avec du cinéma et la sortie de Notre Salut qui avait marqué les esprits au dernier festival de Cannes.
1: Madame la chef du gouvernement marocain.
2: C'est une première dans le pays, une femme nommée pour diriger l'exécutif, Fatima Ezzara El Mansouri. C'est elle qui dirige le PAM, le parti Authenticité et Modernité, arrivée en tête lors des législatives de la semaine dernière. Et c'est donc elle qui a été chargée par le roi Mohamed VI de former le prochain gouvernement. Bonjour Mathias Reynal.
3: Bonjour Gaëtan, bonjour à tous.
2: Correspondant de RFI à Casablanca. Mathias, cette nomination, elle est évidemment très symbolique et la presse marocaine ne s'y trompe pas ce matin.
3: Oui, de nombreux articles analysent l'arrivée de Fatima Ezzara El Mansouri à la tête du gouvernement comme une preuve de modernité, tout simplement. Confier les rênes de l'exécutif à une femme place le royaume à l'avant-garde régionale, écrit ainsi le site internet Express. Au Maghreb et dans le monde arabe, cette visibilité politique est inédite. En Afrique, elle consolide le discours marocain en faveur d'une gouvernance inclusive, poursuit-il. À la sortie de son audience avec Mohamed VI, hier, Fatima Ezzara El Mansouri est elle-même revenue sur l'aspect très symbolique de sa nomination, déclarant à la presse, je cite, « C'est une source de fierté pour moi et pour toutes les femmes de la nation ». Dans la foulée hier soir, elle s'est rendue au siège de son parti, le PAM, le bureau politique de la formation, s'est réuni en session extraordinaire. Il lui a aussi salué la nomination de cette avocate de 50 ans, maire de Marrakech.
2: Il n'y a pas de temps à perdre, le travail commence dès maintenant pour Fatima Ezzara El Mansouri.

0: Oui, dans son communiqué, le PAM affiche sa volonté d'engager rapidement le processus de formation de l'exécutif. Et dans ce contexte, il dit vouloir maintenir tendue la main du dialogue. Il s'autorise à discuter avec l'ensemble des formations politiques, même celles qui se positionnent déjà dans l'opposition, comme les islamistes du PJD. Une stratégie d'ouverture, alors même que les législatives ont abouti à un Parlement particulièrement fragmenté au Maroc. Selon le site officiel du PJD, le secrétaire général du parti a reçu d'ailleurs un appel de Fatima Ezzara El Mansouri dans la soirée pour lui proposer une rencontre. Une invitation d'ores et déjà acceptée. Les islamistes représentent la quatrième force à la Chambre des représentants avec 54 députés. Des rencontres sont déjà prévues aujourd'hui au siège du PAM à Rabat avec deux des principales formations du Parlement, le RNI et l'Istiqlal, arrivés deuxième et troisième de l'élection. À 11h, temps universel, puis une heure plus tard, des points presse sont attendus.
1: Merci Mathias Reynal en direct de Casablanca pour RFI.
2: Et qu'en pense la presse du continent, c'est ce qu'on verra avec Frédéric Couteau dans trois quarts d'heure sur RFI.
1: Les hôpitaux sont débordés au Tigré, dans le nord de l'Éthiopie, un petit peu plus d'une semaine après le début de l'offensive des groupes armés de l'Alliance d'opposition. Les combats font rage contre l'armée fédérale. C'est le cas aussi dans la région Afar, où de nombreuses personnes continuent à fuir leur foyer. Elles seraient entre 120 000 et 150 000 selon une association locale.
2: RFI 8h05 à Madrid. Ils ont été en partie entendus, mais pas question pour autant de relâcher la pression.
1: Car le chemin est encore long en Espagne. Les manifestants contre le mal logement le savent, eux qui se mobilisent depuis plusieurs jours en campant notamment sur la Puerta del Sol en plein cœur de la capitale pour dire stop à la spéculation immobilière, stop aussi aux expulsions locatives. Un message reçu par le Premier ministre Pedro Sanchez, dont le gouvernement a dévoilé deux textes, la suspension de ces expulsions jusqu'en 2030 pour les personnes les plus vulnérables et puis le renouvellement automatique des contrats de location lorsqu'ils expirent. Encore faut-il que tout ça soit adopté par le Parlement et ce ne sera pas forcément facile. La session plénière extraordinaire aura lieu vendredi au Parlement où l'exécutif n'a pas la majorité. Alors il va devoir lutter, mettre la pression sur les autres partis et pour ça il devrait se servir de la colère populaire. C'est ce que nous dit Antoine Delaporte, expert associé à la Fondation Jean Jaurès.
3: Le gouvernement avait un mois pour faire valider le décret-loi, il veut aller très vite. Le Congrès d'habitude ne siège pas le vendredi, donc c'est de faire une séance extraordinaire précisément pour ça. Il essaie donc bien de capter la séquence politique à son profit, mais de mettre aussi une forme de pression sociale sur les parlementaires, notamment les parlementaires d'ensemble pour la Catalogne, donc Junts, qui est le parti indépendantiste catalan de droite libérale, qui est très défenseur des droits des petits propriétaires notamment, et qui est celui qui aujourd'hui détient en principe la majorité, même si Podemos, qui est sorti du gouvernement, qui est dans une posture d'opposition à Pedro Sanchez, dénonce des décrets qui n'iraient pas assez loin. Voilà, l'idée du gouvernement, c'est de faire voter tout de suite le texte pour utiliser la pression sociale pour faire adopter ces mesures qui sont effectivement des mesures de régulation très fortes, y compris des mesures qui jusqu'à présent n'avaient jamais été proposées dans certains décrets-lois.
1: Des propos recueillis par Abla Jounaïdi. Au moins deux morts, dont un enfant à Kiev, après une nouvelle nuit perturbée par plusieurs explosions. Les frappes russes y sont désormais quotidiennes.
2: Demain, jeudi, sera la journée de la souveraineté en Irak.
1: Décrétée par le Premier ministre Ali Al-Zaïdi, car ce sera la première journée depuis bien longtemps sans aucun soldat américain dans le pays. Les derniers encore déployés là-bas doivent partir dans les prochaines heures. C'est la fin de 20 années de présence américaine, d'abord à partir de 2003 pour renverser le régime de Saddam Hussein, puis premier retrait en 2011, avant un retour 3 ans plus tard à la tête d'une coalition anti-djihadiste qui lève donc officiellement le camp ce mercredi, comme prévu dans un accord entre Washington et Bagdad. Bagdad qui se réjouit de retrouver sa souveraineté, même si la transition ne sera pas forcément évidente. Correspondance de Marie-Charles Troupy.
4: Le 7 avril dernier, un missile s'est abattu sur un quartier résidentiel de Bagdad. Serraj 8 ans et son père ont été tués. Leur maison se trouvait à moins de 10 kilomètres d'une base de la coalition internationale.
5: Il y avait de la fumée et des pierres volaient de partout,
4: raconte la mère du garçon.
5: Je me suis baissée et j'ai trouvé Serraj. Une pierre était tombée sur sa tête.
4: Elle ne sait pas qui a tiré. Des factions armées proches de l'Iran prenaient alors pour cible les intérêts américains dans le pays et les défenses antiaériennes des bases faisaient peser le risque d'un accident lors d'une interception.
5: L'Irak est devenu un champ de bataille. Qu'ils partent ou qu'ils restent, je ne sais pas quoi en penser.
4: Pour les autorités irakiennes, le départ des forces internationales longtemps réclamées par les factions armées est une façon d'apaiser les tensions et de rendre à l'Irak sa souveraineté. Mais l'armée va devoir pallier l'absence de la coalition. Sabah Nouman, porte-parole du commandant en chef des armées.
6: Il y a une stratégie mise en place sur 3 ans pour renforcer les capacités de la défense aérienne qui arriveront bientôt en Irak.

0: Irak pour permettre au pays d'imposer une souveraineté irakienne dans les airs.
1: L'Irak se dit prêt, mais quelques inquiétudes persistent. L'État islamique semble attendre une brèche pour revenir. Et pour le désarmement des factions armées souhaitées par le Premier ministre, certaines continuent de défier le gouvernement. Marie-Charlotte Roupy, Bagdad, RFI.
2: Concert de condamnation après l'attaque d'un village du nord de la Cisjordanie occupé hier par plus de 100 colons israéliens. Ils ont voulu empêcher le retour d'une famille palestinienne. Même chez l'allié américain, un porte-parole du département d'État parle de violence criminelle. C'est une atteinte à l'état de droit et à nos valeurs les plus fondamentales, dit de son côté le président israélien Isaac Herzog.
3: Réaction moins nombreuse par contre, Gaëtan, en Israël pour ce qui est de l'affaire Bardella.
2: Jordan Bardella, le président du parti d'extrême droite Rassemblement National en France. Le média en ligne Mediapart l'accuse d'être l'auteur de propos antisémites tenus en 2013 alors qu'il était encore un jeune membre de l'ancêtre du parti, le FN. Des propos qu'il nie et il peut compter sur un soutien à Jérusalem où vous retrouve en direct Frédéric Misselin, vous êtes notre envoyé spécial permanente là-bas. Hier soir, un ministre israélien s'est donc invité dans la polémique.
4: Oui, Amiraï Chikli est le premier et le seul à réagir pour l'instant en Israël, escalité en tant que ministre de la diaspora et de la lutte contre l'antisémitisme, mais aussi à titre personnel. Il a rencontré Jordan Bardella à plusieurs reprises et prend la défense du dirigeant d'extrême droite. Il est une des voix les plus claires en Europe contre le Hamas, écrit le ministre sur X. Dans un long message, il attaque Mediapart et publie une photo le montrant avec Jordan Bardella sur le site du festival Nova, lieu martyr du 7 octobre. Le cliché date de 2025. Le président du Rassemblement national était venu en Israël. Une visite remarquée dans le cadre de la stratégie de dédiabolisation du RN. Il était invité à une conférence sur l'antisémitisme à l'initiative d'Amiraï Chikli, le même ministre qui aujourd'hui monte au créneau en sa faveur. À l'époque, de nombreuses personnalités israéliennes, dont le président Herzog, avaient refusé d'assister à l'événement qui rassemblait les figures de l'extrême droite européenne.
2: Merci Frédéric Misselin, en direct de Jérusalem. Je rappelle que dans cette affaire, Jordan Bardella a porté plainte pour diffamation.
3: Aux États-Unis, un petit répit pour l'administration de Donald Trump.
2: Oui, sans se prononcer sur le fond, la Cour suprême lève.
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6: Salut tout le monde, j'espère que vous allez bien. On se retrouve pour un agenda de milieu de semaine rempli d'informations très sympathiques. J'espère que vous êtes prêts parce que c'est parti. Un mercredi sur deux, dans l'espace accueillant de la Marmothèque, les bibliothécaires de la médiathèque de Millau vous invitent à écouter des histoires. Des histoires pour les tout-petits, pour les plus grands et même pour les parents. Des histoires colorées, en noir et blanc ou arc-en-ciel, pour rire, s'émouvoir ou comprendre le monde. Pour ce faire, rendez-vous ce mercredi 30 septembre à la médiathèque de Millau pour profiter de ce moment.

Dans le cadre du contrat de la ville, le CPIE du Rouergue accompagne la politique de la ville de Millau dans le cadre de la dynamique de végétalisation du centre-ville de Millau. Donc le CPIE propose une permanence toute la matinée pour venir se renseigner, s'informer sur la végétalisation et les économies d'énergie. La permanence débute dès 9h jusqu'à midi autour de la Capelle. Venez échanger avec eux sur la végétalisation et les gestes zéro gaspille, zéro déchet. C'est ce mercredi 30 septembre dès 9h à la Capelle à Millau.

Venez partager un moment de convivialité avec votre enfant autour d'un atelier créatif et cuisine sur le thème de l'automne. Cet atelier est ouvert à tous les enfants, accompagnés par leurs parents et ou grands-parents, et sera animé par les élèves du lycée Paxergue. Le matériel sera fourni sur place, l'atelier est gratuit sans inscription, et c'est ce mercredi 30 septembre au quai à Saint-Afrique, de 10h à midi.

L'UDAF de l'Aveyron propose le spectacle théâtral Rider, mais pas faner. Vieillir, c'est vivre. Avec une interprétation à la croisée du théâtre, du récit de vie et de la lecture vivante, Marianne Blin, comédienne engagée, bouscule les idées reçues sur le fait de vieillir. Entre humour, anecdotes, émotions et réflexions sur la vieillesse, elle aborde des idées reçues concernant les vieux. Sur la sexualité, la santé, la maltraitance, la loi d'adaptation de la société au vieillissement, la fin de vie, les luttes des âges. Qu'est-ce qu'un senior? C'est combien l'espérance de vie après 70 ans? Qu'est-ce que la mort civique? Pour profiter de ce spectacle, rendez-vous ce jeudi 1er octobre à 15h à la salle René Rieu au Créa à Millau. Et c'est un spectacle avec une entrée gratuite.

Le petit marché de producteurs du Pic Vert continue tous les jeudis soirs de l'année. Le collectif vous accueille pour découvrir les produits de paysans et artisans locaux, œuvrant dans une démarche respectueuse de l'environnement et du vivant. Rendez-vous du coup ce jeudi 1er octobre de 17h30 à 18h30 devant le café-restaurant du Pic Vert pour profiter de tout ce que ces beaux producteurs ont à nous offrir.

La LDH, la Ligue des droits de l'homme section MIO, organise une conférence ce jeudi. En effet, Jean-François Mignard, actuel président de la LDH section Haute-Garonne, mais pas que, viendra vous présenter la conférence débat « Pourquoi et comment les droits de l'homme sont en danger aujourd'hui ?» Ça se passe ce jeudi 1er octobre à la salle René Rieu au Créa à Millau à partir de 20h30. Et pour avoir plus d'informations concernant le conférencier et tout ce qui œuvre derrière, vous pourrez écouter un supplément d'agenda à ce sujet sur le site radiolarzac.org ou sur l'appli mobile Radio Larzac.

venez visionner le film culte Point Break ce jeudi. Pour retrouver les braqueurs responsables de 26 attaques de banque, Johnny Utah, jeune inspecteur du FBI inexpérimenté et naïf, s'infiltre dans le milieu des surfeurs de Los Angeles. Pour visionner ce film, rendez-vous ce jeudi 1er octobre à 18h30 au cinéma de Millau.

Et voilà, l'agenda est fini. J'espère que vous allez trouver des choses cool à faire en ce milieu de semaine. Sur ce, on se revoit très vite. Des bisous, portez-vous bien, à bientôt.

0: Salut à toutes et à tous, bienvenue dans ce supplément d'agenda. Aujourd'hui, je suis avec Sandrine, danseuse chorégraphe et organisatrice du festival danse Cos Chorégraphique qui a lieu le vendredi 2 octobre et le samedi 3 octobre à la Draille, à la Cavalerie, et qui en est à sa deuxième édition déjà. Salut Sandrine.
1: Bonjour.
0: Alors, pour commencer, est-ce que tu peux nous expliquer un peu ce que c'est le festival Cos Chorégraphie et pour quelles raisons ça a été créé ?
1: Alors, Cos Chorégraphique, comme son nom l'indique, c'est sur le Cos du Larzac, à la Cavalerie, plus exactement à la Draille. Donc, c'est un lieu qu'on a créé avec mon compagnon, Marc Callas. Et depuis l'année dernière, j'ai entrepris de développer l'art chorégraphique en Aveyron, donc d'abord sur le Larzac. Et voilà, et donc je dis que c'est un mini-festival parce que ça se déroule sur deux soirées, donc le 2 octobre et le 3 octobre.

0: Le 2 octobre, ça ouvre à partir de 19h. Voilà. Et le 3, je crois, à partir de 18h30. Bon, il y aura toutes les infos sur le site, sur les Facebook, et voilà.
1: Trop bien. Et pourquoi tu as choisi de faire ce projet à la DRAI particulièrement? Tu peux nous parler de ce lieu un peu?
0: Ce lieu, en fait, au départ, c'est initié par Marc et Marc Alas. Et lui, il est artiste musicien. C'est vraiment l'homme du son. Il fait aussi des installations sonores. L'été, il y a des expositions. Et puis, c'est un lieu qui se veut pluridisciplinaire. Donc, moi, j'ai pris un peu le temps d'observer, aussi de voir comment l'espace pour la danse était possible. Et ce lieu, en fait, propose plusieurs champs artistiques. Donc maintenant, il y a aussi la danse, comme je disais, des installations, des expositions, des concerts, des événements, des résidences d'artistes, des rencontres. C'est un lieu de rencontre avant tout et de création.
1: Et c'est quoi le type d'organisation pour ce festival? Tu marches avec des bénévoles? Est-ce que c'est compliqué à organiser?
0: Alors pour l'instant, c'est moi qui l'organise, en grande partie, avec bien sûr Marc, qui est beaucoup à la technique, qui m'aide à installer, à faire de la communication. C'est la DRAI qui porte et qui accueille donc le projet, mais je suis pour le moment plutôt seule à organiser, et puis j'accueille les artistes, je leur propose l'espace s'ils veulent répéter en amont. Étant aussi danseuse, voilà, j'apprécie d'accueillir et d'ouvrir le lieu pour avoir des bonnes conditions de travail.
1: Est-ce que tu peux nous parler un peu de ce qu'il y aura de beau, de prévu pour cette soirée, pour ces deux soirées, le déroulement, la programmation?
0: Alors, d'abord, on va ouvrir la soirée avec une compagnie de Saint-Afrique qui s'appelle la compagnie Nina Rose. Alors, c'est deux artistes danseuses qui sont Muriel Miguerou et Fanny Betty, avec la complicité et la présence sur scène du musicien Christophe, alias Mario Vino, qui est aussi un chercheur en musique. Donc, je n'ai pas vu ce travail. Donc, je connais Mario, je connais Muriel, je connais pas Fanny. Et en fait, ça m'a, comment dire, aussi attiré, intéressé, parce que ce sont deux personnalités qui se sont rencontrées autour du mouvement, mais qui ont deux parcours différents. Donc l'une est pédagogue, et, enfin bien sûr chorégraphe, pédagogue du mouvement, fasciathérapeute, et l'autre, Fanny, est une travailleuse sociale et paysanne, elle est éleveuse de brebis. Avec la rencontre de Mario, qui s'est fait de manière hasardeuse, on va dire, ça a généré ce projet d'un trio. Voilà, donc j'ai trouvé que c'était une belle rencontre.
1: Trop chouette. Et du coup, il y a ce trio en priorité, il y a d'autres artistes?
0: Alors après, il y a Sandrine Fréteau, donc c'est moi. En fait, je suis artiste chorégraphe de la compagnie Robert et Robert, en binôme avec Lorenzo Dallai. On est basé à Montpellier, enfin la compagnie. Et donc, cette année, en fait, je me suis consacrée une partie de mon année à créer un solo. Donc c'est une première que je vais présenter ce vendredi soir, et ça s'appelle Piste. Donc un solo, ça parle bien sûr de soi. C'est toujours un peu, un travail très centré sur soi, on va dire, pour penser que c'est égocentré. Mais finalement, au fur et à mesure de l'avancée du travail, on se rend compte que parler de soi, c'est aussi parler de manière universelle, de n'avoir aussi l'intime, sa sensibilité, sa force, sa vulnérabilité. C'est vraiment quelque chose que j'ai voulu témoigner de ces facettes qui nous habitent tous à travers un parcours, une sorte d'épopée où je me suis autorisée beaucoup de liberté. Voilà, ce n'est pas que de la danse, mais ce sera la surprise. Voilà, ces pistes, donc, avec d'autres artistes qui sont venus, bien sûr, me rejoindre pour cette création. Bah, il y a Marc Callas qui est en co-réalisation. Hein, la DRAI a vraiment porté et accueilli le projet. Puis, il y a d'autres personnes, comme Christophe Tchepensky, qui a en fait créé la première partie de la musique. C'est une bande originale. C'est de l'orgue d'église. Donc, on a été enregistrés au temple de Millau, sur place. Voilà, c'était vraiment une expérience. Il faisait très froid. Et puis, des regards extérieurs très importants, comme Juliette Pradel, qui m'a aidée à la mise en scène. Alain Bourderon, aussi. Et puis, bah voilà, la liste est longue. Cathy Sardi au costume, etc. Évidemment, j'en parle mieux, puisque c'est mon projet. Le 3 octobre, il y a... deux autres artistes qui viennent, enfin, il y a même trois compagnies. Il y a la compagnie Aqua Por Favor, qui est une compagnie de danse amateur de Millau, que peut-être certains connaissent, qui vont présenter une pièce qui s'appelle Rhizome, et qui l'adapte en extérieur, en tout cas si les conditions météo le permettent, sinon elles joueront en intérieur. Et puis, il y a Murmure. Alors ça, c'est une rencontre avec Sionée Appel. C'est une vraie rencontre qui habite à Cornus depuis 2 ans, qui est une artiste danseuse aussi, et à qui j'ai proposé de venir présenter son travail, qui est encore en cours de recherche. Mais je l'ai vu un petit peu travailler et très envie de voir la suite. Donc, c'est aussi une traversée intime. On va dire que ce festival, il est quand même... axé sur la forme solo, hormis ce Aqua Por Favor, qui est un groupe de 8 femmes amateurs. Et puis après Murmure, il y aura Un âge certain du chorégraphe Leonardo Montecchia de la compagnie de la Mantira. Et bah, Leonardo, c'est notre tête d'affiche. C'est un artiste important en Occitanie et puis international, puisqu'il est argentin, qui vit en France depuis longtemps, et qui nous fait l'honneur de venir présenter son solo, Un âge certain, qui va là aussi parler de l'intime, du temps qui passe, et de cette traversée qui est vécue comme une observation, un mouvement, une transformation, plutôt que quelque chose... de la perte, le fait de, que le temps nous traverse et nous transforme. Lui, il en a fait en fait une histoire chorégraphique, donc c'est quelqu'un qui aussi a une double formation, qui est comédien et danseur. Donc là, ça prend la forme d'un spectacle de danse-théâtre. Donc voilà, j'espère que vous viendrez voir Leonardo Montecchia de la compagnie La Mantira et tout le monde et tous les autres, bien sûr. Je voulais aussi remercier, parce que j'ai dit que j'organisais toute seule, mais il y a quand même des personnes importantes comme Tony, Christophe qui a fait la musique et qui est aussi très actif à la DRAI. Et puis d'autres personnes qui viennent toujours donner un petit coup de main. Voilà, donc je voulais aussi remercier toutes ces personnes.
1: En fait, c'est très polyvalent comme festival. Il y a plein de sortes de chorégraphies différentes avec chacun leur histoire. C'est assez fou.
0: C'est ça.
1: Que de belles choses à prévoir du coup pour ce beau week-end. Et quelle ambiance tu veux donner en fait en faisant ce festival? Quand les gens ils arrivent, qu'est-ce que tu voudrais qu'ils se disent en premier? Quel message tu veux retransmettre?
0: Bon, j'ai pas un message particulier à transmettre. Pour moi, l'art chorégraphique, le mouvement, la danse, on peut appeler ça de manière multiple, c'est un langage universel. Tout le monde danse, tout le monde est fait d'action. Même quand on est empêché, on est fait d'action. Respirer, c'est vivre, c'est bouger. Justement, il y a des personnes, des artistes qui travaillent aussi à partir des pratiques somatiques du mouvement. Donc, si j'avais un message, ça serait d'inviter tout le monde à venir voir des corps dansants, vivants, dont l'expression est forte, au-delà du mot qui parfois renvoie à des formes intellectuelles. Le corps ne ment pas, il a une vérité qui me touche depuis toujours. Et voilà, j'ai toujours été très touchée par... par le mouvement, par le corps. Donc j'invite les gens à venir voir cette force d'expression, par curiosité aussi, puisque la danse dite contemporaine parfois peut interroger et faire peur, ce que je comprends moi aussi en tant que public, parfois ça m'interroge, mais c'est un festival ouvert à tout public, qui a des formes différentes et tout le monde s'y retrouvera. Enfin, du moins, je l'espère.
1: Et toi, comment tu pressens ce week-end ?
0: Bah, pour l'instant, j'ai pas mal de monde qui m'appelle. Donc, j'ai une vingtaine de réservations. Voilà, il faut appeler, réserver, envoyer un mail. Mais bon, sinon, on trouvera toujours une petite place. C'est pas une grande jauge, donc voilà, il faut un petit peu anticiper.
1: Qu'est-ce qu'on peut te souhaiter pour ce festival ? C'est une question assez simple de réponse, mais je te la pose quand même.
0: Ben, que ça perdure, de lancer un projet. On espère que il y aura une troisième édition, puis une quatrième édition, puis une cinquième édition, qu'il y ait du monde et que des artistes aussi aient envie de participer. On n'a pas encore des conditions d'accueil pour voilà, vraiment accueillir des artistes à la hauteur de leur engagement, mais on fait tout pour.
1: Et pour finir, tu peux nous rappeler les dates et autres infos pratiques pour venir ?
0: Alors, pour réserver, il y a mon téléphone, 06 20 78 55 53, ou il y a par mail, au mail de la DRAI, ladrai12@gmail.com. Vous tapez sur le site La DRAI, vous allez tomber sur le site La DRAI Marcalas, et là vous aurez toutes les infos. On a aussi une newsletter qui circule pour ceux qui sont inscrits, et puis on a affiché. Voilà, donc vous trouverez les infos sur le net. L'entrée est 10€, c'est gratuit pour les enfants et les adolescents. Et bah, c'est dans les remparts de la cavalerie, en face de la crêperie Lausasse. Et on peut se garer à l'extérieur, c'est facile de se garer à la cavalerie. Un des avantages de travailler en milieu rural. Voilà. Et puis il y a un bar qui est ouvert. Cette année, on n'a pas pu organiser petit repas et tout ça. Donc, je propose aux personnes d'amener, de prévoir quelque chose à grignoter pour pouvoir passer un bon moment pendant l'entracte. Il y a un petit entracte entre les spectacles. Voilà.
1: Eh ben, trop chouette. Merci beaucoup. Ça en est fini des questions. Merci beaucoup, Sandrine, d'être passée. Tu es venue nous parler du Festival de danse coschorégraphique qui a lieu vendredi 2 octobre et samedi 3 octobre à la DRAI, à la Cavalerie. Vous pouvez retrouver ce supplément d'agenda sur le site radiolarzac.org et sur notre appli mobile Radio Larzac. Encore merci, Sandrine, et sûrement à ce week-end.
0: Ben, j'espère. Merci à vous.
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4: Quand on parle d'agriculture, on parle de l'alimentation de tout le monde. Quand on parle d'agriculture, on parle de l'eau qu'on boit tous les jours, de l'air qu'on respire à chaque instant. Quand on parle d'agriculture, on parle de notre santé.
5: Benoît Biteau, paysan, député écologiste de Charente-Maritime.
4: On parle d'une activité qui mobilise énormément d'argent public. On continue de nous balancer un plan d'urgence agricole où on veut balancer des méga-bassines dans tous les sens, où on veut faire des bâtiments d'élevage IFCE et on remet en selle des pesticides. C'est du grand n'importe quoi. Dans cette permanence, j'ai reçu des parents qui ont perdu leur enfant. Débuter sa vie dans un combat homérique contre une maladie mortelle qui s'appelle un cancer. Parcours médical en chimiothérapie dans des hôpitaux. Qu'on n'a pas le droit de leur dire « mais les agriculteurs ont besoin de ces pesticides, sinon économiquement on n'y arrivera pas », ce qui est absolument faux de surcroît. Venez dire à ces parents qui ont emmené leur fille ou leur fils dans des petites boîtes en bois, là, et venez leur raconter vos carabistouilles. En plus, ça ne tient plus la route 2 minutes. Même en termes de compétitivité, l'argument ne tient plus.
5: Août 2026, en pleine canicule, feux de forêt, pénurie d'eau, le gouvernement Macron impose brutalement la mortifère loi d'urgence agricole qui prévoit, entre autres horreurs, moins de paysans, plus de fermes-usines, plus de méga-bassines, plus de pesticides pour le profit de grandes firmes agro-industrielles servies par la Macronie. Macronie qui perdra les commandes du pays en mai 2027 et qui n'a plus le temps d'essayer de convaincre pour passer en force ses lois écocidaires et antisociales, comme par exemple ce qui a été appelé le permis de tuer de la police. Ça, c'est à l'échelle nationale. Et à l'échelle européenne, même offensive anti-citoyenne et anti-écologique avec les omnibus européens. Paquet de lois qui détricotent la protection du vivant et notamment le principe de précaution sur des pesticides et autres poisons dont on sait la responsabilité dans les épidémies de cancers et autres maladies, toujours au profit de multinationales empoisonneuses qui prétendent aussi fabriquer les médicaments contre les ravages sanitaires qu'elles provoquent. Le paysan député Benoît

0: Habito a démontré qu'une agriculture vertueuse et bénéficiaire est possible sans asservir, détruire et tuer les gens et tout ce qui vit. On a déjà rencontré Benoît sur la lutte anti-bassine qu'il a été l'un des premiers à mener dès 1999. Et en cet automne 2026, il nous accueille dans sa permanence parlementaire de Rochefort, Charente-Maritime, dans l'une des régions les plus pesticidées du pays, l'une des plus frappées par les cancers. Salut les amis, c'est JBD pour Polémix et lavoixoff.com et pour votre radio libre préférée, Agribashing. Non, Agri-loving, oui. Bonjour Benoît.
1: Bonjour.
0: Merci donc de nous recevoir ici à ta permanence de Rochefort. Contexte dramatique et puis aussi un vrai plaisir de retomber sur toi.
1: Mais oui, c'est partagé. C'est pas parce que la situation est effectivement dramatique qu'on doit pas, dans la convivialité, continuer de faire passer des messages et surtout essayer d'identifier où sont les espoirs de sortie de cette situation un peu catastrophique, effectivement.
0: Tu es enfant d'une famille de paysans de longue date. Mmh. Tu es agronome et député pour le groupe écologiste qui, au moment où on se parle, donc rentrée 2026, compte 38 membres.
1: Ici, localement, on m'appellerait un galop-chenot, hein, dans le dialecte local. Moi, je suis né ici, dans le Marais, sur une zone de plaine aussi, et je suis né là, je suis tombé dedans quand j'étais petit. J'ai très vite compris les enjeux liés à l'eau, de la source à l'estuaire. Et après, j'ai orienté mes formations sur les compétences agricoles. Hein. Je suis un pur produit des formations des ministères de l'Agriculture, bac scientifique dans un lycée agricole, deux brevets de technicien supérieur, un diplôme d'ingénieur agro. Et après, des expériences professionnelles multiples, j'ai pu mettre en application mes compétences scientifiques. Hein. Moi, ma compétence transversale, c'est l'agronomie, mais je suis aussi halieute, donc spécialiste de la vie dans l'eau. Je suis aussi spécialiste de la gestion de l'eau, également spécialiste des questions génétiques. Et j'ai eu la chance, dans un parcours professionnel où j'ai eu plusieurs vies, de pouvoir explorer toutes ces compétences dans mon parcours. J'ai travaillé sur des sujets qui sont pas du tout polémiques, comme des OGM tolérants au glyphosate. J'ai travaillé également sur le clonage d'animaux d'élevage, avant de bifurquer, d'entrer dans des professions passion, où je suis devenu conservateur du patrimoine et où j'avais la charge de préserver le patrimoine technique, scientifique et naturel, c'était mon appellation exacte. En gros, les espaces remarquables, et j'ai beaucoup travaillé sur le dossier Marais-Poitevin, mais aussi les espèces remarquables, qu'elles soient sauvages ou domestiques, donc les oiseaux, les plantes, les batraciens, les insectes, mais aussi les races et les variétés cultivées, le baudet du Poitou, le cheval de Trépoitevin, la chèvre poitevine, la vache maraîchine, l'oie grise du Marais-Poitevin, mais aussi les végétaux, les fruits anciens, l'angélique, l'oignon de Saint-Urgent sur l'île d'Oléron, des sujets sur lesquels j'ai pu m'impliquer en tant que scientifique, chercheur même, et à 40 ans, dans une forme de passage à l'acte, je suis devenu paysan, c'est-à-dire que j'ai fait le choix de reprendre une structure qui était celle de mon père, qui était plutôt en grave difficulté économique, et le challenge que je voulais relever, le pari que je voulais relever, c'était de dire, on part de cette structure qui allait très loin dans une agriculture productiviste, intensive, industrielle même, qui était en monoculture de maïs irrigué depuis 35 ans, et de partir de là, avec les difficultés économiques qu'elle rencontre, et de faire la démonstration qu'en adoptant des pratiques agroécologiques, on trouve des réponses économiques, écologiques et sociales. Ce qui m'a valu d'être récompensé assez vite par le ministère de l'Agriculture du Trophée National Agriculture Durable. Donc en 2009, Monsieur Barnier, on peut pas le taxer d'une grande proximité politique. C'est pas notre connivence politique qui fait que j'ai été récompensé de ce Trophée National Agriculture Durable. Donc ça m'a permis d'être identifié comme quelqu'un qui met en pratique des innovations agronomiques qui permettent de relever les défis contemporains de la souveraineté alimentaire, mais aussi de l'adaptation, voire de l'atténuation du dérèglement climatique sur cette ferme. Et c'est ce qui m'a propulsé dans un parcours politique, c'est-à-dire qu'en devenant ce paysan lauréat du Trophée National Agriculture Durable, j'ai été repéré par notre présidente de région, que je connaissais, hein, puisque quand j'étais fonctionnaire sur le Marais-Poitevin, c'était aussi ma présidente, qui m'a proposé de devenir vice-président de la région Poitou-Charentes. Et c'est là où je commence à mettre le pied dans le monde politique et où je fais des choses innovantes sur cette région Poitou-Charentes pendant la période où je suis vice-président de cette région et qui m'a permis d'être identifié pour ensuite devenir député européen en 2019 et député à l'Assemblée nationale en 2024. Voilà un peu rapidement mon parcours. Et donc,

0: J'essaie d'utiliser mes compétences scientifiques, d'ancien chercheur, mais aussi de paysan qui est passé à l'acte pour essayer de bâtir des politiques publiques, des réglementations qui permettent d'avancer dans l'intérêt commun, dans l'objectif d'atteindre la souveraineté alimentaire, mais aussi de permettre aux paysans de vivre dignement de leur métier et de préparer au mieux l'avenir des générations futures dans un contexte qui est de plus en plus incertain, de plus en plus anxiogène, même on parle d'éco-anxiété. Eh bien, j'essaie de, à ma modeste échelle, d'apporter des réponses sur ces questions-là.
1: L'exploitation existe toujours ?
0: Alors moi, je ne parle pas d'exploitation. Et j'ai une difficulté avec la déclinaison du verbe exploiter quand je parle de mon métier. C'est-à-dire que...
1: La ferme ?
0: Voilà, exactement, c'est le terme que j'utilise. Moi, je parle de ferme parce que quand on parle des animaux, quand on parle de la terre, quand on parle des hommes, utiliser le verbe exploiter, ça me dérange énormément. Et donc, moi, je préfère coopérer avec la vie plutôt que de chercher à la mettre au pas dans une forme d'exploitation. Et donc, moi, je ne me revendique ni exploitant, je ne revendique pas valoriser une structure qui s'appelle une exploitation. Je parle de paysan et je trouve que le mot est très noble. Pour moi, il n'a aucune connotation péjorative. Je parle de ferme pour éviter la connotation exploitant-exploitation. Et puis après, il y a une petite dimension politique. C'est-à-dire que moi, j'ai besoin de me démarquer aussi d'un syndicat agricole qui s'appelle la Fédération Nationale des Syndicats d'Exploitants Agricoles, que l'on connaît sous la dénomination FNSEA. Et donc, dans la mesure où ce syndicat a choisi de représenter les exploitants agricoles et que je ne me reconnais absolument pas dans les orientations de ce syndicat, j'ai besoin de ne pas utiliser leur vocabulaire d'exploitant, d'exploitation, quand je parle de mon métier, pour deux raisons. C'est-à-dire que j'ai beaucoup de mal avec la notion d'exploiter, ce verbe exploiter, quand je parle de mon métier, mais aussi politiquement, pour me démarquer significativement des orientations, des trajectoires que propose la FNSEA, qui ne sont absolument pas les miennes et dans lesquelles je ne me reconnais absolument pas. Et donc je me revendique paysan et je suis d'ailleurs adhérent de la Confédération Paysanne.
1: Et donc la ferme, elle tourne toujours ?
0: Absolument. Alors la ferme que j'ai créée en 2007 a fluctué en surface. Je me suis installé au départ sur 155 hectares. 20 ans après, j'ai permis 7 exploitations de jeunes que j'ai croisés sur mon parcours qui ont bénéficié de propositions de foncier. Mes collègues de la FNSEA parlent d'agribashing. Moi, je revendique plutôt de l'agri-loving, c'est-à-dire que des propriétaires fonciers, qui sont des enfants ou des petits-enfants d'agriculteurs, qui sont propriétaires de fonciers agricoles, mais qui eux-mêmes ne sont plus agriculteurs, sont venus me rencontrer pour me dire « Nous, on a des surfaces foncières qu'on loue à des agriculteurs qui ont des pratiques qui correspondent pas à nos convictions et on aimerait que tu fasses chez nous ce que tu fais chez toi ». Et donc, j'ai eu des mouvements fonciers importants, c'est-à-dire des gens qui me confiaient leur structure foncière, sur lesquelles je mettais en pratique ce que j'ai moi-même développé sur ma propre structure. En gros, c'est l'agroforesterie, c'est l'arrêt du labour, c'est l'utilisation de ressources génétiques locales et anciennes, c'est le mélange d'espèces pour éviter d'avoir recours et aux engrais de synthèse et aux pesticides. Voilà, c'est toutes ces réponses-là. Alors, c'était surtout des surfaces de grande culture au départ, après des prairies pour des éleveurs aussi. Et ce qui s'est passé, c'est que j'ai accepté d'augmenter la superficie de ma structure, qui est montée jusqu'à 260 hectares. Mais ça m'a permis d'installer, au fil de ces 20 ans, 7 jeunes agriculteurs et jeunes agricultrices en agriculture biologique, sur des préceptes agronomiques qui ont fait leurs preuves et qui donnent satisfaction à ces propriétaires qui m'avaient contacté pour que je mette en place des choses intéressantes sur leur structure et qui, quand je leur ai proposé de transférer le fermage qu'ils m'avaient attribué, ont accepté de le transférer à ces jeunes qui s'installaient exactement dans les mêmes dynamiques. C'est la preuve qu'on peut faire de l'agriculture autrement et que même quand on passe par d'autres voies que la Chambre d'agriculture qui cherche à formater les jeunes qui s'installent sur des logiques intensives, productivistes et industrielles, souvent adossées à des taux d'endettement élevés, on a des réponses. Et donc moi, je suis très satisfait d'avoir pris ce foncier. Enfin, j'en ai pris, j'en ai relâché, j'en ai repris, j'en ai relâché, voilà. Mais surtout de revendiquer aujourd'hui avoir installé cette jeune. Aujourd'hui, la structure, elle est probablement au plus bas des surfaces que j'ai eu un jour à valoriser. J'ai dû déclarer cette année 110 hectares à la politique agricole commune. C'est, je pense, la surface la plus faible que j'ai déclarée ces 20 dernières années. Mais il y a toujours une structure avec quelques vaches, quelques chèvres, des bonnets du Poitou, trop à mon goût, mais quand on fait naître des bonnets du Poitou, on a toujours du mal à les mettre en marché, à les mettre en vente, parce que s'il y a des animaux attachants, c'est bien ceux-là, des juments poitevines et quelques poules pondeuses. Donc ouais, oui, la structure est toujours existante. Avec une année 2026 quand même qui, comme toutes les autres, malgré l'agroforesterie, malgré, a été quand même extrêmement difficile.
1: Bon, alors, c'était pas juste pour le plaisir de te faire dérouler ton CV, mais pour parler tout de suite, ce truc de oui, mais les bobos de la ville, écolo gaucho, machin, qui n'y connaissent rien. Bon, là, voilà, on a une personne de la terre qui sait de quoi elle parle. Revenir aussi sur ces deux métiers différents, ces deux activités différentes, il y a effectivement un distinguo très clair entre un paysan, qui est aussi un conservateur du patrimoine, qui aime la terre, qui pense à la transmettre aux générations futures et à pas en faire n'importe quoi. Et à contrario, rien à voir avec le paysan, il y a l'exploitant agricole, vassal de l'agro-industrie. Et tu as parlé d'un pseudo-syndicat, donc un FNSEA. Alors évidemment, ça nous met toujours un peu dedans, parce que quand on dit syndicat, on pense que c'est de gauche. Est-ce que ce serait trop caricatural de dire que cette FNSEA, mais aussi les politiques de droite et d'extrême droite, sont des gens inféodés à l'agro-industrie et à des multinationales comme Bayer Monsanto, Syngenta et compagnie?
0: C'est exactement ça. Rappelez que même si la FNSEA a déposé ses statuts sous un statut de syndicat, c'est un adhérent du MEDEF, donc on est sur un syndicat de patrons, c'est pas un syndicat de salariés, pas du tout le même logiciel, donc c'est clairement un syndicat qui a des idées libérales, ultra-libérales même, adhérent du MEDEF, et ce syndicat, qui est un syndicat de patrons, est effectivement un féodé à ces grandes structures que sont les grandes firmes phytosanitaires, phytopharmaceutiques, qu'on parle des vendeurs de pesticides comme Bayer, Syngenta, BASF, ou les marchands de semences, qui souvent sont les mêmes, hein, puisqu'on retrouve Bayer, on retrouve Corteva, qui sont les deux plus grands groupes semenciers mondiaux, on retrouve Limagrain, qui est le troisième, ceux-là sont là, et puis on retrouve aussi autour de la FNSEA et de leur logiciel de production, les grands groupes de distribution d'engrais, comme Yara, comme Timac, donc le groupe Roulier en vrai. Donc voilà, tous ces gens-là sont là, proches de la FNSEA, mais en vérité, ils vivent dans la même fédération de syndicats autour du MEDEF, voilà, donc il n'y a aucune surprise. Il faut rappeler que la FNSEA est née dans les marmites de Vichy, hein, donc moi j'ai écrit ça dans mon livre qui s'appelle Paysans résistants, qui a été diffusé par les éditions Fayard en 2018. J'ai écrit ça, que la FNSEA était née dans les marmites de Vichy. On avait prévu un budget juridique au cas où la FNSEA nous attaque, parce que j'affirmais ça, mais si on l'a laissé dans le livre, c'est parce qu'on avait suffisamment de sources pour le démontrer, et la FNSEA n'a jamais attaqué la publication. Ça donne une idée de qui sont ces gens-là. Et la FNSEA, surtout, a adhéré à ce discours dominant d'après-guerre qui consistait à dire que pour atteindre la souveraineté alimentaire, il fallait remembrer, arracher tous ces arbres, arracher toutes ces haies, mécaniser à outrance l'agriculture avec les conséquences qu'on connaît aujourd'hui sur l'endettement des structures agricoles, et utiliser ces substances qui, à l'époque, étaient magiques, hein, que sont les engrais de synthèse et les pesticides. C'est intimement lié, hein. Quand on utilise les engrais de synthèse, on a forcément besoin des pesticides, puisque à partir du moment où on utilise les engrais de synthèse et qu'on pousse la plante au-delà de normalement ce qu'elle est prévue pour faire, elle est malade en permanence. D'ailleurs, c'est une vaste supercherie de comparer l'utilisation des pesticides à la santé humaine et à la prise d'un paracétamol, parce qu'on aurait un mal de tête.
1: Phytosanitaire, comme ils disent.
0: Hein. Moi, j'utilise le terme pesticide à dessein, parce qu'on aurait l'impression que phytosanitaire, ça s'apparenterait à un produit pharmaceutique qu'on prend quand on a une migraine. Se poser quand même la question de pourquoi on a des migraines. Est-ce qu'il n'y a pas des facteurs environnementaux? De la même manière que on a besoin de pesticides pour protéger une plante qui a été soumise à des fertilisations trop élevées, fertilisations azotées surtout, qui rend la plante malade en vrai, et donc qui nécessite qu'on la protège de maladies. Donc on rend la plante malade dès sa naissance, et donc on a besoin des pesticides tout au long de sa vie, et on ose venir comparer ça avec des prises de médicaments pour des pathologies ponctuelles, une grippe ou je ne sais quoi. Donc c'est d'une hypocrisie, d'un cynisme même absolument ahurissant. Mais effectivement, ces gens sont la main dans la main, et la trajectoire de développement de ces gens-là n'a rien à voir avec le maintien d'une paysannerie comme celle qu'on aime, qui fait d'ailleurs que le monde agricole a plutôt bonne presse dans l'opinion publique. Il y a toujours cette solidarité du monde extérieur au monde agricole vers le monde agricole. C'est des gens qui sont subtils dans leur communication et ils savent entretenir cette forme d'image d'Épinal, de cette agriculture qui en vérité n'existe pratiquement plus, qui se sont impliqués à détruire, mais qui,

0: par leur communication, continuent d'alimenter, d'entretenir cette sympathie qu'a la population sur le monde agricole, comme si le monde agricole était celui qu'on connaissait après-guerre. Le salon de l'agriculture, les 10 jours du salon de l'agriculture, c'est ça l'objectif. C'est ça l'objectif du salon d'agriculture, c'est de montrer une image d'Épinal d'une agriculture qui n'existe pourtant plus, de manière à ce qu'on continue d'alimenter, d'entretenir ce capital sympathique qu'il y a autour de ces agriculteurs adhérents de la FNSEA et qui n'ont absolument plus rien à voir avec tout ça. Xavier Belin, qui a été un des présidents de la FNSEA remarqué, disait que la production agricole en France, à terme, devrait s'appuyer sur 100 000 exploitations agricoles, et j'ai choisi exploitation à dessein, 100 000 exploitations agricoles. On est encore 400 000 agriculteurs aujourd'hui. Ça veut dire que l'objectif de la FNSEA, la trajectoire de la FNSEA, c'est encore de diviser par 4 le nombre d'agriculteurs par rapport à la situation qu'on connaît aujourd'hui. Ça n'a absolument rien à voir avec le paysan pour lequel on aurait plutôt de la sympathie, qui sont en train de s'acharner à faire disparaître. Et d'ailleurs, la ministre de l'Agriculture, au travers de la loi d'urgence agricole, est complètement en train d'alimenter cette trajectoire. On voit bien à qui s'adresse une loi d'urgence agricole telle qu'elle a été imaginée, notamment sur l'élevage. On relève les seuils de ce qu'on appelle une installation classée pour la protection de l'environnement, et où l'élevage que soutient cette loi d'urgence agricole n'est pas l'élevage de ces bovins qu'on va trouver sur la zone de marais telle que je le pratique moi, n'est pas l'élevage qu'on va trouver en écopastoralisme sur les forêts pour éviter qu'elles brûlent. Parce que si on faisait de l'élevage sous les forêts, avec des chèvres et des ânes par exemple, on n'aurait pas du tout observé ce qu'on a observé cet été en termes d'incendie. Mais les élevages aujourd'hui, ou les animaux d'élevage, sont tous concentrés dans des bâtiments à bouffer du maïs et du soja, alors que c'est des herbivores, plutôt que d'entretenir des espaces remarquables comme les sous-bois qu'on pourrait entretenir avec des animaux d'élevage, ce qui n'empêche pas de produire du lait ou de la viande, et qui aurait évité probablement ces incendies. Ça n'a rien à voir avec ces élevages qui tentent d'entretenir la montagne. Et si on ramène Amazon à moi, sur laquelle j'évolue, ce qu'on a fait depuis 60 ans, c'est qu'on a retourné des prairies, qui étaient souvent des zones humides, des zones de marais, pour les drainer, qui étaient donc jusque-là pâturées par des herbivores qui mangeaient de l'herbe. Vous voyez, la révolution qu'il propose Bito, le député Bito, c'est de faire manger de l'herbe à des herbivores. C'est quand même redoutable. Et donc ces animaux-là, qui étaient des herbivores, mangeaient de l'herbe. On a retourné ces prairies, on a renfermé les animaux dans des bâtiments, on produit sur ces anciennes prairies du maïs, après avoir drainé ces prairies, qu'on va venir irriguer pour mettre du maïs dans l'auge. Et comme le maïs est pauvre en protéines, il manque dans la ration à base de maïs ses protéines, qu'on va produire de l'autre côté de l'Atlantique, du soja par exemple, qui fait que quand on ensile un hectare de maïs chez nous, on crée une dépendance d'un hectare de soja là-bas. On voit bien le délire de ces logiques-là. Et après, on va s'étonner que le climat s'emballe à développer du soja sur le poumon de la planète qui est la forêt amazonienne. On va s'étonner que sur fond de dérèglement climatique qu'on alimente avec ce genre de pratiques, on va être confronté à des inondations en hiver parce que les zones d'épandage de crues, qui étaient précisément ces prairies qu'on a retournées et drainées pour faire du maïs, ne remplissent plus leur fonction. Et donc, quand on ne sait plus accueillir l'eau où elle doit être accueillie, la ralentir, la retenir et la laisser s'infiltrer pour rechanger les réserves souterraines, eh bien, on assiste à des inondations. Et comme on n'a pas su retenir l'eau qui est partie dans des inondations et donc toujours plus vite à la mer, eh bien, en été, on est confronté à des sécheresses. Inondation, sécheresse, c'est les deux phases de la même pièce. Et c'est une logique d'aménagement du territoire qui n'a rien à voir avec cette paysannerie, cette image d'Épinal de l'agriculture qui a complètement disparu. Si on avait maintenu ces paysans-là, qui entretiennent ces espaces remarquables, qui, au-delà de nourrir des herbivores, sont des espaces qui remplissent des fonctions hydrauliques, des fonctions de biodiversité, des fonctions de séquestration de gaz à effet de serre pour éviter que le climat s'emballe, eh bien, on n'en serait pas là. On n'en serait pas là. Et on continue, avec une loi d'urgence agricole, à faire reculer cette agriculture paysanne qui est la bonne, pour continuer d'accélérer le développement de l'agriculture qui nous emmène droit dans le mur. Et il y a un éléphant dans la pièce, c'est l'argent public. C'est-à-dire qu'on fait ça avec beaucoup, beaucoup, beaucoup d'argent public. Et on fait ça sans consulter les citoyens. Et ça m'amène sur la signature par les 2 millions de signataires de la pétition contre la loi Duplomb.
1: Ces paysans qu'on a transformés en exploitants agricoles sont les premières victimes de ce système à broyer.

0: Parce qu'on est toujours un peu fasciné de voir des exploitants agricoles qui peuvent militer pour un syndicat qui les fait crever. Alors, il y a le regard du voisin, il y a l'infaudation au Crédit Agricole, il y a les pressions, il y a... Mais les tenants d'un retour à un système raisonnable de travail de la terre ne sont pas dans l'agribashing. Du côté des opposants à la FNSEA, on aime les paysans.
1: Il y a plusieurs choses dans ce que tu viens de dire. Première chose, c'est qu'en vérité, les agriculteurs qui sont aujourd'hui en difficulté, et Dieu sait s'ils le sont.
0: Le taux de suicide dans ce métier en atteste.
1: 600 par an. 600 par an, c'est énorme. Je conteste pas leur détresse. Bien au contraire, on a besoin de venir à leur soutien. Mais en vérité, ces agriculteurs-là, qui pensent qu'on ne peut pas se remettre en cause et qui pensent que les écologistes sont des adversaires alors que c'est probablement leurs meilleurs alliés.
0: Des adversaires à qui il faut faire la peau d'ailleurs.
1: Oui, d'ailleurs,
0: Bertrand Vantaud, patron de la coordination rurale, qui a dit ouvertement devant caméra que les écolos, il faut leur faire la peau.
1: Et le procès, on a quand même saisi la justice, nous les écologistes, tenter de faire condamner des propos aussi insupportables.
0: J'ai même vu d'ailleurs que les écolos sont responsables des feux de forêt, oui, parce que les vilains, ils veulent pas qu'on débroussaille.
1: Mais en vérité, c'est complètement délirant. C'est-à-dire que ce qu'ils sont en train de nous proposer, c'est de continuer sans rien changer avec les solutions qui les ont précisément amenés dans le mur. Einstein disait, c'est pas avec ceux qui sont à l'origine du problème que vous trouverez la solution. Et c'est exactement de ça qu'on est en train de parler. C'est-à-dire que là, ils sont dans le mur, ils sont à l'os. Et plutôt que de dire « temps mort maintenant, il faut qu'on regarde ce qui ne va pas », comme font tous les autres corps de métier, quand il y a des difficultés, on essaie d'identifier d'où viennent les difficultés, on essaie d'identifier surtout les difficultés structurelles, de manière à cesser de se réfugier derrière des excuses conjoncturelles en permanente. En vérité, quand la conjoncture se répète avec autant de récurrence, c'est qu'on a une difficulté structurelle. Eh bien, à vouloir toujours faire porter cette responsabilité aux écologistes, plutôt que de se dire on a peut-être des choses à revisiter, et à soutenir de surcroît la FNSEA, ces gens sont véritablement pris dans un syndrome de Stockholm. Ils volent en escadrille pour défendre leur bourreau, qui est la FNSEA, qui, objectivement dit, on est encore 4 fois trop d'agriculteurs, on va en faire disparaître encore 300 000, parce que on n'a pas besoin de tous ces gens-là, avec la complicité de la ministre de l'Agriculture. Donc ça, c'est extrêmement inquiétant comme mouvement. Il y a aussi se poser la question de regarder en profondeur les propositions qu'ont fait les écologistes, c'est-à-dire qu'on nous présente comme des anti-tout, comme des gens qui sont jamais contents.
2: L'écologie punitive.
1: Voilà, l'écologie punitive. Mais regardons ce que proposent les écologistes, à la fois en termes de solutions techniques, agronomiques, scientifiques, pour essayer de s'affranchir de l'utilisation de ces pesticides, de ces engrais synthèses, de ces méga-bassines, de ces semences certifiées, qui sont vraiment des pièges pour le monde agricole, c'est-à-dire que le monde agricole se met des boulets aux chevilles délibérément, et regardez ce que nous, on propose en alternative, qui redonne de l'autonomie semencière, de l'autonomie génétique, de l'autonomie décisionnelle, c'est fondamental. C'est plus la chambre d'agriculture, c'est plus le Crédit Agricole, c'est plus la coopérative qui décide à la place de l'agriculteur. On leur redonne la possibilité de retrouver de l'autonomie de décision. C'est déterminant. Si on avait fait ça depuis le temps qu'on porte des projets alternatifs, l'agriculture serait pas à l'os comme elle l'est aujourd'hui. Ce que proposent les écologistes font d'eux les meilleurs alliés des agriculteurs. On aurait sauvé le revenu des agriculteurs, on aurait évité qu'ils soient à ce point en difficulté quand on a des événements climatiques comme ceux qu'on traverse depuis longtemps. Et puis on aurait fait surtout de l'agriculture, qui est bien sûr la première victime du dérèglement climatique, mais qui est aussi coupable, et le mot est fort, de dérèglement climatique, parce que après les transports, via l'utilisation de ces engrais, via l'utilisation de ces pesticides, via la mécanisation, c'est aussi une activité émettrice de gaz à effet de serre qui accélère le dérèglement climatique. C'est la deuxième activité responsable du dérèglement climatique après les transports, donc ils sont coupables de ces dérèglements climatiques. Mais moi, j'ai l'audace de dire que l'agriculture peut aussi être la solution. C'est-à-dire que quand cette activité occupe 60% des espaces, on doit mobiliser ces espaces-là pour séquestrer des gaz à effet de serre. Et là, on allume un cercle vertueux. C'est-à-dire que quand on commence à stocker du carbone et des gaz à effet de serre, on augmente la fertilité des sols, on augmente la matière organique des sols, on augmente, du coup, la réserve utile des sols, et donc on a moins recours à l'irrigation, on facilite l'infiltration de l'eau dans les sols, et donc on n'a plus la terre qui se barre en bas de la parcelle quand on a des fortes pluviométries et qui finit à la mer au bout du bout. Donc, ça devient manichéen, en vérité, entre le cercle vicieux qui aujourd'hui

0: et à la manœuvre et soutenu par beaucoup d'argent public et le cercle vertueux qu'on pourrait engager si on utilisait un peu les connaissances scientifiques, parce que nous, les écologistes, c'est pas des idées farfelues qui sortent comme ça au doigt mouillé, c'est en vérité ce que nous dit la science. Je reviens sur mon expérience de chercheur et de scientifique. Quand on regarde un peu toutes les données scientifiques dont on dispose, on se rend compte que la trajectoire qu'ils ont choisie est la mauvaise. Quand on parle de souveraineté alimentaire, et donc derrière la souveraineté alimentaire, il y a aussi le revenu des agriculteurs, ce qui menace la souveraineté alimentaire aujourd'hui, c'est pas la disparition de l'acétamipride, c'est pas la disparition du flupyradifurone, c'est pas la disparition du Roundup éventuellement. Ce qui menace la souveraineté alimentaire aujourd'hui, c'est le dérèglement climatique, c'est l'effondrement de la biodiversité. Et donc tant qu'on sera sur une agriculture qui, sur ces deux enjeux-là, participe à accélérer le dérèglement climatique et l'effondrement de la biodiversité, et c'est pour ça que je parle de syndrome de Stockholm, on scie tout simplement la branche sur laquelle on est assis. Et les premières victimes seront les agriculteurs, alors que s'ils étaient un peu clairvoyants, ils pourraient au contraire porter la solution qui sauverait globalement l'humanité, mais eux en premier.
1: Benoît, ce serait bien de faire une pause musicale. Est-ce que tu as envie de nous faire découvrir quelque chose?
0: Un artiste que j'aime beaucoup, hein, c'est HK, qui dit « Passer ma vie », un texte que j'aime bien parce que ça me parle, ça me renvoie sur mon propre parcours, sur ma propre vie en ce moment.

0: Je reviens sur mes attentes sociétales et citoyennes, je reviens sur mes 2 millions de signataires de la pétition du plomb.
1: À l'été 2025, plus de 2 millions de personnes ont signé une pétition de l'Assemblée nationale disant qu'ils ne voulaient pas d'acétamipride. Et dans ces 2 millions de signatures, on peut imaginer qu'il n'y avait pas que des écologistes échevelés, il y avait tout simplement des gens qui n'ont pas envie d'attraper le cancer via leur assiette. Et le sénateur Duplomb a dit, bon, bah, finalement, je vous passe quand même ma loi, sauf l'acétamipride. Et puis, en fait, on vous la colle, l'acétamipride. Et puis, dans la foulée, on vous en rajoute un autre. Donc, j'ai appris un nouveau mot, hein, flupyradifuron.
0: Le flupyradifuron.
1: Écocidaire, mais crime démocratique aussi.
0: Crime démocratique parce que la loi Duplomb 1 a été votée sans débat. Le rapporteur a permis d'éviter le débat dans l'hémicycle. Le rapporteur a porté une motion de rejet préalable, ce qui fait que...
1: Son propre texte. Donc, une fourberie incroyable.
0: Voilà, c'était pour éviter que les amendements qu'on avait déposés puissent être débattus. C'est-à-dire que le député, puisque j'ai le député qui avait déposé le plus d'amendements sur la loi Duplomb, 452 exactement, l'objectif, c'était de faire de cette loi absolument ahurissante, qui faisait froid dans le dos, de saisir malgré tout cette opportunité-là pour engager un vrai débat de fond sur les orientations agricoles. Et quand le rapporteur nous dit « mais autant d'amendements, c'est de l'obstruction », j'en avais déposé 452. Je défie quiconque d'aller regarder le site de l'Assemblée nationale et de me détecter un seul amendement qui soit un amendement d'obstruction. C'est-à-dire que tous mes amendements étaient étayés et soutenus par une référence scientifique qui permettait de montrer que derrière chaque amendement, il y avait la tentative de faire progresser ce texte dans l'intérêt commun. Dans l'intérêt commun avec... des références scientifiques robustes. Donc c'était tout sauf de l'obstruction. Et la pétition de plus de 2 millions de citoyens qui signent, et c'est là où quand tu dis qu'on a piétiné la démocratie, nous amène à engager un débat dans l'hémicycle. Donc il y a eu un débat sans vote. Donc on a eu un vote sans débat et ensuite un débat sans vote. Donc on voit bien que notre démocratie est malade quand on a des constats comme celui-ci. Mais surtout... 400 000 agriculteurs, 2 millions de signataires, ça veut dire qu'on a 5 fois plus de personnes, presque 6 d'ailleurs, qui signent pour qu'on réoriente l'agriculture. Ça veut dire que ce sujet-là, qui est l'agriculture, où on conduit tous les textes, et la ministre de l'Agriculture actuelle, Annie Genevard, est complètement là-dedans, uniquement dans la discussion avec le monde agricole, au motif que c'est une loi agricole, on discute qu'avec le monde agricole, exige

pourtant qu'on installe ce sujet des orientations agricoles dans un véritable débat de société. Et le sujet, il est simple. Quand on parle d'agriculture, on parle de l'alimentation de tout le monde. Quand on parle d'agriculture, on parle de l'eau qu'on boit tous les jours. Quand on parle d'agriculture, on parle de l'air qu'on respire à chaque instant. Quand on parle d'agriculture, on parle aussi de notre santé. On parle d'une activité qui mobilise énormément d'argent public. Et donc, et j'aime bien faire référence à Clémenceau, non pas que je sois un fan. Clémenceau disait « La guerre est un sujet bien trop sensible pour le confier aux militaires ». Ben moi, j'ai l'audace de dire aujourd'hui que l'agriculture, qui est aussi notre alimentation, qui est aussi l'eau qu'on boit à compter, est un sujet bien trop stratégique pour le confier aux agriculteurs. Et qu'on doit entendre les attentes sociétales et citoyennes sur ces questions-là, a fortiori quand autant d'argent public est sur la table pour accompagner cette activité. Et quand je parle de l'argent public, je ne parle pas que des 10 milliards d'euros que l'Europe envoie via la politique agricole commune aux agriculteurs français. Je parle des 70 milliards, et ces 70 milliards, c'est étaïque, qui est ce que coûtait la réparation des dégâts de cette agriculture sur les ressources vitales que je viens d'évoquer, l'eau qu'on boit, l'air qu'on respire, la biodiversité, notre santé. Et 70 milliards d'euros par an. C'est nous qui payons. Et donc, ce constat-là de ces 70 milliards d'euros met en évidence, une, la concurrence déloyale de cette enveloppe publique supportée par tout le monde qui répare les dégâts d'une agriculture, qui dégrade des ressources vitales, je ne vais pas refaire la liste, mais qui se prétend être indispensable pour pouvoir mettre en marché des produits à bas coût dans les grandes enseignes des grands supermarchés, donc des produits pas chers, et donc au motif qu'on aurait des revenus modestes, on devrait consommer des produits qui sont pas bons pour notre santé, on devrait participer au dérèglement climatique, on devrait participer à l'effondrement de la biodiversité, on devrait participer à la dégradation de notre santé, au motif qu'on aurait des revenus plus faibles que la moyenne. Donc ça, déjà, c'est proprement insupportable. Mais surtout, c'est un outil de concurrence déloyale à l'air des produits sains, des produits issus de l'agriculture biologique, on va appeler un chat, c'est-à-dire que si on utilisait cet argent-là, non pas pour réparer les dégâts qui sera un puits sans fond, tant qu'on aura des pesticides, des engrais de synthèse dans le parcours de production agricole, on aura besoin de ces enveloppes pour porter des politiques curatives. Si on avait un peu d'audace et de courage politique, on attrape cette enveloppe de 70 milliards d'euros qui est aujourd'hui consacrée dans des logiques curatives, on les adosse aux 10 milliards d'euros de la PAC et on a sur la table, sans rajouter un centime de fiscalité, 80 milliards d'euros pour accompagner la bifurcation agroécologique. 80 milliards d'euros qui pourraient rémunérer, je ne parle plus de subventions, je ne parle plus d'aides, je ne parle plus de... On me dit oui, mais nous on veut des prix qui rémunèrent les agriculteurs. Sauf qu'aujourd'hui, les prix des denrées agricoles pas chères sont soutenus par des politiques publiques indirectes qui font que si on appliquait le principe pollueur-payeur, en vérité, ces produits ils seraient hors de prix. Et donc, moi, je dis, on a 80 milliards d'euros sur la table, on a 400 000 agriculteurs aujourd'hui encore. Si on divise ces 80 milliards d'euros par 1000 agriculteurs, on dispose d'une enveloppe annuelle pour chaque agriculteur, en moyenne, ça n'est qu'une moyenne, de 200 000 euros par an. Eh bien, si on utilisait ces 200 000 euros par an pour accompagner les agriculteurs pour qu'ils puissent bifurquer, faire la transition agroécologique et prendre soin de notre santé, prendre soin de l'eau, prendre soin de l'herbe et de la biodiversité et donc du climat, on a, sans rajouter un centime de fiscalité, la réponse pour sauver le revenu des agriculteurs. C'est ce que j'appelle la triple performance. Pour sauver le revenu des agriculteurs, bien utiliser l'argent public et soutenir la souveraineté alimentaire. Il y a un boulevard en vérité. Et ce qui manque, c'est du courage et de l'audace politique. On a peur de tordre le bras à la FNSEA. On a peur des gros tracteurs qui pourraient débarquer sur la rue des Champs-Élysées. Mais à un moment donné, quand est-ce que ces élus, ces gouvernements vont prendre courage à deux mains et en public, dans l'intérêt commun, dans l'intérêt de l'avenir des générations futures? C'est ça l'enjeu et c'est ça qui m'agace dans les pratiques aujourd'hui. On n'a plus de bonnes raisons de différer tout ça. La science montre à quel point on a déjà trop tardé, l'année 2026 est une illustration, s'il y en avait besoin d'une supplémentaire, qu'on a vraiment tardé et que maintenant il ne faut plus différer. Et on continue de nous balancer un plan d'urgence agricole où on veut balancer des méga-bassines dans tous les sens, où on veut abattre des loups dans tous les sens. C'est du grand n'importe quoi. Et on remet en selle des pesticides. Alors, les néonicotinoïdes, leur principale caractéristique, c'est pas d'être cancérogène,

0: mais ils ont plein d'autres qualités qui justifient qu'on n'en utilise plus. Ils traversent la barrière placentaire, ils sont responsables du trouble neurologique, de trouble de l'autisme. On arrête quand les conneries? C'est des perturbateurs endocriniens. Enfin, il y a tellement de motifs pour convoquer le principe de précaution. J'en ai pas parlé encore, mais c'est ça l'enjeu quand on est élu et qu'on dispose dans notre constitution, dans la constitution européenne, dans la constitution de la France, d'un principe qui s'appelle le principe de précaution, le principe de prévention, parce qu'on a les deux, on doit cesser. Et moi, je suis très à l'aise pour convoquer le principe de précaution que Arnaud Rousseau, président de la FNSEA, veut supprimer. Il a dit ça au congrès de la FNSEA. Nous devons supprimer le principe de précaution et le substituer par un principe d'innovation. Est-ce que les méga-bassines, c'est l'innovation? Non, c'est de la fuite en avant. Est-ce que les pesticides, c'est l'innovation? Non, c'est des logiques court-termistes qui ne sont que des fuites en avant également. Donc, c'est pas ça le principe d'innovation. Le principe d'innovation, ce serait de redécouvrir les vertus de l'agronomie. Et le principe de précaution, on a tous les ingrédients. C'est-à-dire que d'un côté, on a les preuves d'un faisceau d'effets qui font que, en vérité, il y a un lien entre l'utilisation des pesticides et la dégradation de notre santé. En particulier sur les 1000 premiers jours de la vie. Les 1000 premiers jours de la vie, c'est déterminant pour la santé tout au long de la vie, et donc on doit protéger nos enfants. Donc on a ce premier faisceau-là qui fait le lien entre risque, utilisation des pesticides et santé publique. Et le deuxième, c'est qu'aujourd'hui on a suffisamment de données qui font la démonstration que les alternatives fonctionnent. Que quand on fait référence à l'agronomie, on préserve le climat, on préserve la biodiversité, on préserve la santé, on préserve les ressources vitales, l'eau qu'on boit, l'air qu'on respire, et on arrive à dégager des revenus dignes et décents. Et quand on sait que la souveraineté alimentaire est menacée par l'effondrement de la biodiversité et le dérèglement climatique, il n'y a plus de questions à se poser. Donc là, ce qui est urgent, c'est le principe de précaution. Et on arrête d'utiliser ces substances de synthèse, qu'elles soient pesticides ou engrais, si on veut être au rendez-vous de l'histoire, à la fois pour les citoyens et les agriculteurs.
1: Toujours avec le paysan député Benoît Biteau, qui nous expliquait qu'une agriculture qui ne tue pas le vivant ne coûterait pas plus cher que la catastrophe agricole et écologique en cours. Catastrophe votée par des élus de droite et d'extrême droite au service de ces grands groupes empoisonneurs et esclavagistes, ce que Fleur Breteau du collectif Cancer Colère avait dit aux députés de la partie droite de l'Assemblée nationale. Vous êtes des alliés du cancer et nous le ferons. Avec les Hauts-de-France, la Charente-Maritime est l'un des territoires les plus pesticidés de France et on y constate un très fort taux de cancer, notamment pédiatrique. Or, au printemps 2026, le Conseil de l'Ordre des médecins a établi qu'il y a une corrélation entre utilisation de pesticides et épidémie de cancer.
0: Mais il n'y a pas que le Conseil de l'Ordre, il y a l'INSERM, il y a la Ligue contre le cancer. Enfin, il y a plein de gens qui aujourd'hui, c'est pour ça que je parlais tout à l'heure quand je parlais du principe de précaution, se fait preuve qui font la démonstration du lien entre l'utilisation des pesticides et les malades du cancer. Moi, revenons sur ma circonscription. Enfin, c'est pas la mienne, c'est la circonscription où j'ai le bonheur et l'honneur d'être élu. Et j'y mets beaucoup d'énergie pour essayer d'être digne de la confiance que m'ont donné les électeurs. Mais un des sujets majeurs de cette circonscription, c'est effectivement ces cancers pédiatriques. Et ces cancers pédiatriques sont effectivement, en fonction des zones, entre 4 et fois supérieurs à la moyenne. Et la corrélation avec l'utilisation des pesticides, alors on nous dit qu'on n'a pas de protocole scientifique suffisamment robuste pour en faire le lien, sauf que quand on fait une analyse Next qui, sur 72 enfants, analyse les cheveux et les urines, et que sur ces enfants-là, on trouve jusqu'à 41 molécules de pesticides, on se demande comment ils arrivent à passer à travers de maladies graves. Parce qu'il y a la toxicité des molécules une par une, mais il y a la toxicité de ce cocktail, avec la synergie que peuvent avoir la présence entre elles de toutes ces molécules dans le même organisme. Et on s'étonne qu'on ait des explosions de cancers pédiatriques sur ce périmètre-là. Et si je t'ai parlé de ça tout à l'heure, c'est parce que tu me parlais du coût. Et je te disais que le coût, ça se chiffre pas forcément de façon monétaire avec des euros. Et c'est de ce coût-là que je veux te parler. Quand des parents mettent au monde des enfants et qu'ils doivent débuter leur expérience parentale avec un parcours médical

0: économique. On n'a pas le droit de leur dire mais les agriculteurs ont besoin de ces pesticides, sinon économiquement on n'y arrivera pas. Ce qui est absolument faux de surcroît. On n'a plus le droit de faire ça. Et moi je lui ai dit à Annie Genevard, venez dans ma permanence rencontrer ses parents et venez leur dire droit dans les yeux qu'on ne peut pas faire autrement. Venez dire à ses parents qui ont emmené leur fille ou leur fils dans leur dernière demeure, dans des petites boîtes en bois, là, et venez leur raconter vos carabistouilles d'études socio-économiques. Alors qu'en plus, regardez ce que nous disent les centres de gestion spécialisés en agriculture, qui depuis des années nous disent que les agriculteurs qui s'en sortent le mieux économiquement sont ceux qui font référence à l'agroécologie. C'est-à-dire que même en termes de compétitivité, l'argument ne tient plus. J'utilise leur vocabulaire à dessein, la compétitivité qu'ils convoquent en permanence. Et donc, moi, je suis habité. Je suis habité par cette expérience, ces échanges que j'ai régulièrement, où à nouveau, moi, je vais députer, me présenter à ses parents et leur dire avec beaucoup d'humilité, je fais de mon mieux, je fais ce que je peux, je mets toute l'énergie, toutes les forces qu'il me reste pour protéger vos enfants de ces cochonneries et éviter que votre enfant soit frappé par ces maladies-là et pour ceux qui l'ont déjà été, soit à nouveau frappé par ces maladies-là. Je fais de mon mieux. Mais en face de nous, on a vraiment des gens qui sont obscurantistes et qui nous parlent toujours de coûts monnayables en euros. Moi, je vous parle du coût affectif, du coût émotionnel que je croise avec ces gens-là et ça n'a pas de valeur. Ça n'a pas de valeur. Alors, vous sentez bien, les auditeurs, là, que je suis ému quand je vous parle de ça, mais parce que je suis habité par ces rencontres. Et moi, j'ai pas le droit de décevoir ces parents. J'ai pas le droit de décevoir ces gamins. Et ces gamins nous donnent des leçons de vie. C'est-à-dire que vous les rencontriez, ces enfants-là, ils sont pleins d'énergie, ils sont pleins de... Et c'est eux qui sont optimistes, c'est eux qui nous disent « ça va aller ». Et nous, on doit lutter contre des gens qui continuent de nous parler d'euros, qui continuent de nous parler de compétitivité, alors que c'est même plus des arguments valables. Donc voilà, c'est quand tu me parles de coûts, je voulais parler de celui-là. Je voulais parler de celui-là parce que moi, il me bouleverse. Et c'est pas du chiquet, il me bouleverse vraiment parce que moi, je croise des parents. La pire situation que j'ai vécue, c'est une maman qui a perdu sa fille, une famille qui vivait en ville et qui disent « on va partir à la campagne pour... offrir à nos enfants un cadre de vie préservé et faire en sorte qu'ils grandissent dans les meilleures conditions possibles. » Et cette famille-là perd leur fille aînée probablement à cause des pesticides, en tout cas, il y a de forts soupçons, et reviennent me voir quelques mois après et me disent que leur deuxième fille est atteinte de la même maladie que la première. Comment voulez-vous que, élu, je balaye ça, que j'aille me coucher le soir en disant « Oui, mais on ne peut pas remettre en cause l'utilisation des pesticides parce que les agriculteurs en ont besoin. » Moi-même, agriculteur, qui n'en utilise plus depuis 20 ans. C'est là-dedans que je trouve l'énergie de me battre contre tout ça. J'avais un adage, quand j'ai commencé à faire de la politique, je disais que le moteur de mon engagement politique, c'était l'amour, et je revendique encore ça. Et que c'était la colère. Et je suis en colère, en vrai. Une colère que j'essaie de canaliser, une colère que j'essaie de transformer en quelque chose de positif pour qu'elle apporte des réponses. Mais je suis très, très, très, très en colère, en vérité. Et voilà, et j'essaie de faire de mon mieux. Et tu parlais de la séquence avec Fleur Breteau à la mezzanine de l'hémicycle.
1: Jean Breteau, du collectif Cancer Colère.
0: Là, c'est le vote sans débat, je l'ai dit tout à l'heure, de la loi du plomb. Et moi, avec Delphine Bateau, qui était, on était tous les deux les référents des écologistes sur cette loi, on était chef de file, on décide avec Delphine de faire une conférence de presse une heure avant l'ouverture des débats, où on invite des personnes comme Fleur Breteau, des personnes comme Laure Marivin, des personnes comme Sabine Grataloup. Alors, Fleur Breteau, vous la connaissez peut-être, c'est la porte-parole fondatrice de Cancer Colère à l'échelon national. Laure Marivin, c'est fleuriste qui a perdu sa petite fille, Amy, par son métier de fleuriste, par la manipulation des fleurs, elle a transmis une maladie à sa fille pendant sa grossesse. Amy est morte à 12 ans de mémoire. Et Sabine Grataloup, idem, qui pendant sa grossesse a utilisé, elle est propriétaire d'un centre équestre, a utilisé du glyphosate et où on a fait la démonstration que les maladies que Théo a eu, qu'ont contracté Théo, sont directement liées à l'utilisation du glyphosate. Et donc, j'organise cette conférence de presse avec Médecins du Monde, par exemple, avec Jean-François

0: Corti, voilà. Et c'est, la première victoire, c'est que cette conférence de presse est diffusée en direct sur certaines chaînes d'infos. C'était inespéré. Pendant une heure, des chaînes d'infos ont diffusé cette conférence de presse. Et puis, il y a eu le débat, enfin, le vote, puisqu'il n'y a pas eu de débat sur la loi Duplomb, et le résultat, on le connaît, le vote est favorable. Et comme j'avais invité Fleur et tous ces gens-là à cette conférence de presse, je m'étais arrangé pour qu'ils puissent être en mezzanine et assister à cette séquence, de la République. Et effectivement, le vote a passablement agacé Fleur et a interpellé les élus de droite qui avaient voté, ce texte, en leur disant en gros, vous avez voté pour le cancer, et elle avait raison. Et voilà, donc moi forcément, ça s'inscrit dans le droit fil de ce que j'ai expliqué avant, c'est-à-dire que...
1: On précisera que certains députés éteignent ont ricané. Hein.
0: Oui, bien sûr, ils l'ont envoyé paître, ils ont été même odieux avec elle et ont ricané. Mais voilà, ça s'inscrit dans le droit fil de ce que je vous disais avant, c'est-à-dire que... j'essaie de cette conférence de presse était une bonne séquence et je voulais que ces gens-là assistent à cette passe d'armes entre ceux qui défendaient la loi Duplomb et ceux qui luttaient contre et qu'ils puissent être en première ligne. Je savais pas que Fleur ferait ça, mais effectivement cette séquence m'a bouleversé parce que Fleur c'est devenu une amie et quand elle fait ça, elle le fait avec ses tripes, mais elle le fait en son nom à elle. D'une femme qui a les affres d'un cancer et de son traitement, mais elle le fait pour tous ceux qui, comme Caroline Proust que tu évoquais, luttent encore contre la maladie. Voilà. Donc tout ça, moi, me bouleverse. Alors je suis sûrement trop émotif. On m'a dit un jour que pour faire de la politique, il fallait laisser ses émotions de côté. Ben, moi, je fais l'exact inverse. Je fais de la politique avec mes tripes, avec mes émotions.
1: Tu crois qu'en face, ils font de la politique avec quoi ?
0: Oui, mais moi j'essaie de la canaliser. J'essaie d'utiliser cette colère pour que ce soit un carburant efficace au moteur qu'est le mien. Mais tu parlais de menaces de mort, ça va au-delà de menaces de mort. Moi, je veux dire, j'ai un agriculteur qui est venu me tirer dessus avec une arme automatique dans ma cour de ferme. Donc c'est plus que des menaces, c'est du passage à l'acte. Ça va très loin, ça va très très loin. Un artiste que j'aime beaucoup, hein, qui s'appelle Daran. Et il y a un texte de Daran, une chanson de Daran que j'aime beaucoup, qui s'appelle « Pas peur », parce que je trouve que ça parle assez bien de mon histoire.

0: pas peur, disque choisi par le paysan député Benoît Biteau. On a parlé de la brutalité avec laquelle la Macronie finissante impose des lois anti-citoyennes et écocidaires, comme la méphitique loi d'urgence agricole. Voilà pour l'échelle nationale. Mais cette offensive contre le vivant se mène aussi au niveau de l'Europe, avec ce qu'on appelle les omnibus européens.
1: Dans le jargon européen, un omnibus, c'est une loi qu'ils appellent de simplification.
2: Toujours se méfier quand on entend ce mot-là.
1: Exactement.

0: Et là, l'Omnibus 10, c'est une horreur, puisque je ne vais pas détailler tout ce qu'il y a dans l'Omnibus 10, mais la principale mesure, c'est que désormais, si cet Omnibus aboutit, les pesticides qu'on utilise, les autorisations de ces pesticides, les homologations de ces pesticides seront ad vitam aeternam, définitive. C'est-à-dire qu'il n'y aura plus de clause de revoyure, on n'homologuera plus, on n'autorisera plus les pesticides pour une durée de 10 ou de 15 ans, avec la possibilité, dans cet intervalle de temps, d'engranger des connaissances scientifiques pour évaluer leur dangerosité. Ils seront homologués, ce sera définitif, on ne pourra plus revenir en arrière.
1: C'est monstrueux. Enfin,
0: c'est absolument monstrueux, et ça passe crème. Et donc là, la raison pour laquelle j'étais avec Caroline Proust et Florent Breteau, donc de Cancolère ce matin, c'est que j'ai préparé un texte qu'on appelle une proposition de résolution européenne pour que l'Assemblée nationale se positionne contre cet Omnibus 10, donc fasse que l'Assemblée nationale disent nous on est opposé à cette simplification, pour reprendre les termes de l'Union européenne, et que on mette la pression sur les représentants français qui vont aller discuter à l'échelon européen de cet Omnibus 10 et leur demander de ne surtout pas valider cette simplification. C'est une horreur supplémentaire qui passe inaperçue, finalement nettement plus terrible que du plomb en vérité quand on y regarde de près. Et la transition est facile. C'est une permission de tuer supplémentaire, c'est-à-dire qu'on continue, sous la pression du lobby des grandes firmes à pesticides, de faire avancer des réglementations qui nous tuent. Et c'est du même tonneau que la permission de tuer des policiers qui vont pouvoir, au motif de légitime défense, nous dispenser d'une justice qui passerait par un tribunal. Enfin, ouais. C'est hallucinant. Et tu parlais de la maconnerie, l'absus révélateur.
1: Je vais le garder au montage.
0: Tu disais qu'ils étaient en roue libre, mais c'est complètement ça. Ils sont en roue libre, mais c'est des traîtres. Parce que rappelons-nous de ce qui s'est passé en 2024. On a créé le nouveau Front Populaire pour rassembler les forces de gauche, avec un résultat qu'ont déjoué tous les pronostics des sondages. Mais pour le second tour, on avait imaginé ce qu'on appelle un front républicain. C'est-à-dire les gens de gauche voteront éventuellement pour des gens de droite ou du centre et des gens de droite pourront voter pour des gens de gauche qui se maintiendraient. Le résultat, c'est que partout où il y a eu ce front républicain, deux tiers des élus concernés par le front républicain étaient de droite ou du centre, et seulement un tiers de gauche. Mais ce front républicain engagé à faire obstacle à l'extrême droite. On fait front républicain, on fait la digue contre l'extrême droite. Maintenant que ces gens sont élus, ils se tournent vers l'extrême droite pour faire passer des textes ignobles. Des textes comme du plomb, des textes comme la loi d'urgence agricole, des textes comme l'autorisation de tuer, la loi de simplification. Donc ces gens-là nous ont trahis. C'est-à-dire qu'ils ont été élus pour faire obstacle à l'extrême droite. Et en vérité, c'est les gens qui font la courte échelle à l'extrême droite avec la perspective en 2027 d'un risque comme jamais on l'a eu d'accès au pouvoir de ces dingues. Ça me rend fou de voir à quel point ces gens n'ont absolument aucun amour-propre, aucune promesse, aucune colonne vertébrale politique. Ce qui compte, c'est le libéralisme, l'ultralibéralisme, cette économie de marché et les engagements qu'ils ont pris auprès des citoyens, auprès des électeurs et a fortiori de gauche qui ont voté pour eux. Ils se torchent avec. Enfin, moi, je deviens vulgaire, mais les voir faire la danse du ventre au Rassemblement national pour enlever des majorités sur des textes qui sont anti-républicains, c'est difficile à supporter dans cet hémicycle que de rester gentiment dans son siège. Alors, on dit qu'on bordélise l'Assemblée nationale, mais quand on a des traîtres de haut vol comme ça, c'est difficile de rester calme. Je vous garantis que c'est difficile de rester calme.
2: Et voilà les amis, c'est sur ces mots qu'on prend congé de l'infatigable Benoît Biteau. Conversation à retrouver sur notre site, polemixetlavoixoff.com. Avant qu'on ne se retrouve très bientôt sur votre radio encore libre préférée, ce n'est qu'un combat. Continuons le début, salut.

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2: Une séquence musicale avec des artistes du coin qui l'eût cru.

0: séquence musicale dédiée au groupe de la région et ses alentours.
1: Vous allez voir, c'est un peu spécial, mais vous allez voir, on en parle après, hein. Je fais la première et on en parle après, d'accord, hein ?

en attendant ce jour où l'on se parlera comme des chiens. Sache que jusque-là, c'était bien.

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0: Au siècle dernier et celui d'avant, existaient dans l'Aveyron des colonies pénitentiaires pour enfants. L'histoire que vous allez entendre a été écrite et enregistrée par les élèves du club radio du collège du Larzac. Il s'agit d'une fiction imaginée à partir de documents d'archives. Elle se passe dans la colonie de Pesé, dans l'ouest de l'Aveyron, puis dans la colonie du Luc, sur le Larzac, quelque part à la fin du 19e siècle.
1: Qu'est-ce que ces hurlements?
2: C'est la meute des honnêtes gens qui fait la chasse à l'enfant.
3: Il avait dit...

0: Où est-ce qu'on va ?
1: Dans un endroit où tu seras mieux.
0: Mais tu restes pas avec moi ? Mère ?
1: On verra.
0: Et Pierrot ? Il reste avec papa ?
1: Oui, c'est ça. Allez, dépêche-toi. Vite, suis-moi. Vite, on a rendez-vous.
2: Bonjour, madame. Vous avez fait bon voyage ?
1: Oui, merci. Voici Louis. Louis Bernard.
2: Parfait. Ne vous inquiétez pas, il est entre de bonnes mains.
1: Bien, merci. Louis, au revoir.
0: Mais, mère...
2: Louis, venez ici. Ici, les règles sont simples. Le respect, l'obéissance et le travail sont les valeurs principales. Vous vous lèverez à 6 heures et vous vous rangerez devant votre dortoir une fois que vous aurez enfilé votre uniforme et irez déjeuner. L'instruction primaire sera faite par 2 mètres et se fera tous les matins. Vous serez séparés des bagnards de moins de 14 ans et serez dans le dortoir en fonction de votre âge. Toute infraction au règlement sera sévèrement sanctionnée.

0: par des privations de nourriture ou d'enfermement en cellule. Mais vous recevrez une certaine somme chaque mois. Le bagnard n'ayant pas reçu de punition et aura été le plus exemplaire recevra au maximum 50 centimes par mois, soit 6 francs par an.
1: Chère mère, je suis bien installée à Pesé, mais la tristesse de mon départ ne me quitte plus. J'avoue avoir peur. La solitude me pèse. Une forme de lassitude m'habite et les remords me hantent, ne me quittant plus. Je te supplie à genoux de me faire revenir à la maison. J'ai mal au cœur et ne souhaite qu'une seconde chance. Je te fais la promesse de tout faire pour mériter le confort de notre famille et pour ne plus jamais apercevoir la honte et la déception dans tes yeux. Ici, la vie est bien différente. La nourriture est fade et les surveillants sont souvent mauvais, abusant de leur autorité. Tu me manques, Philippe aussi. Mon cœur se serre quand je repense à mon départ. Je travaille ici, malgré les punitions, souvent bien trop sévères. Dès le premier jour, aucun écart n'est toléré, malgré notre ignorance. Maintenant, l'habitude s'est créée, ainsi que quelques ruses pour échapper à leur sévérité. Malgré le fait que tu penses m'envoyer en ces lieux, pour mon bien, je te prie de comprendre le sentiment d'injustice qui m'habite. Tu sais, mon ami Paul est mal. Sa mère est malade et n'a plus la force de s'occuper de lui et de sa jeune sœur. Au pensionnat, plusieurs camarades s'amusaient à la tourmenter. Je le voyais pleurer le soir et comme vide en classe. C'est même toi qui m'as enseigné à toujours aider ses prochains alors. Je le fais. Sûrement de la mauvaise manière et j'en suis désolée. Sache seulement que je regrette mon geste. Je te demande d'avoir la force de me pardonner. Vous me manquez tous. Tendre baiser. Louis Bernard.
2: Dans la colonie de Pesé, il y a un gardien qui est le plus méchant de tous. Et les enfants en ont marre de lui. Pendant la nuit, j'ai eu le malheur de prendre ses chaussures. Puis, je les ai découpées. Et après, je les ai remis en place. Le lendemain matin, le gardien voit ses chaussures découpées. Il a organisé un rassemblement dans la cour pour savoir qui a fait ça. Personne, bien sûr, s'est dénoncé. Mais un enfant de la colonie me dénonce. Le gardien a fait un rapport au directeur pour lui demander de m'envoyer dans une autre colonie pénitentiaire. Le directeur a accepté et a écrit une lettre pour que j'aille dans une autre colonie. Quelques jours plus tard, le directeur a reçu une lettre de mon admission pour la colonie du Luc. Le lendemain, je pars de la colonie de Pesé et je me suis retrouvée à la colonie pénitentiaire du Luc.
3: Salut, on t'a jamais vu ici. J'imagine que tu es nouveau. Moi, je m'appelle Marcel et voilà mon ami Paul. Et toi, comment tu t'appelles ?
4: Salut, moi c'est Louis et je viens d'arriver.
3: Bonne chance, parce qu'ici c'est l'enfer. Tu vois le surveillant là-bas ?
4: Oui, je le vois. Et alors ?
3: Lui, c'est le pire. Ah oui, ça tu peux le dire.
4: Pourquoi ? Qu'est-ce qu'il a fait ?
3: À chaque fois que tu fais une bêtise, il te punit sévèrement et il t'enferme dans le cachot.
4: Ah oui.
3: J'ai eu la malchance d'y aller à cause de la bêtise que j'ai faite. Mais après, c'était super drôle. Je ne dis à personne, mais j'ai mis de la colle dans son chapeau et ça lui restait collé. Et oui, tu sais Paul, je fais énormément de bêtises. Bon Louis, ça te dit de devenir ami avec nous ?
4: Pourquoi pas ? De toute façon, je n'ai pas d'amis. Marcel, attrape !
5: Je l'ai !
1: La pomme vole à travers la cantine.
5: Ah non, je l'ai pas.
1: Elle s'écrase alors au sol. Paul court pour la rattraper et me la relance dans son élan. Sauf que Paul n'y arrive pas. Et au lieu d'atterrir dans mes bras, le fruit percute la tête d'Arthur, plus connu sous le nom du sans-ami. Je cours pour aller la chercher. Le surveillant se retourne. Mes amis partent en courant. Et je cours les retrouver à l'extérieur. Et en leur désignant la pomme, je chuchote. On a réussi, mais je crois qu'on a défoncé le sans-ami.
6: Louis, ça suffit!
4: Excusez, monsieur, on recommencera pas.
1: Marcel s'esclave dans sa main. Devant l'air répugné de Bertrand, notre surveillant, cela fait plusieurs minutes que nous parlons en cours. Malgré le fait que les autres soient silencieux, ce n'est pas quelque chose de grave en soi. Mais notre surveillant nous fusille du regard toutes les 20 secondes.
6: J'ai dit ça suffit! Louis, Marcel, Paul, dans mon bureau immédiatement et en silence.
4: Tu triches!

0: Je regarde Paul. Quand on joue à la bataille, il triche. C'est comme ça. Il ne veut pas l'avouer. Il se rajoute des jokers et des dames. Marcel secoue la tête en ricanant.
1: Mais non, la dame est plus forte que le roi.
0: Non, cela fait une dizaine de fois que je te le dis. On recommence.
1: Bon, d'accord, mais...
2: Hé, c'est à mon tour.
0: Chut. Mon ami pose un doigt sur sa bouche pour me faire signe de me taire et commença à écrire dans son cahier de cours. Derrière moi, une toux se fait entendre.
3: Monsieur, je ne crois pas que ce paquet de cartes ait quelque chose à faire en classe, de mathématiques. Par contre, il y a toute sa place sur mon bureau. Vous viendrez me voir à la fin de l'heure.
1: Oui, monsieur. Ça se fait pas, j'étais en train de gagner.
0: Marcel lui tapote le dos. Et nous prenons le cours sans grande concentration.
4: Louis vient d'arriver à la colonie pénitentiaire du Luc. Pendant la pause dans la cour, il marche vite et bouscule quelqu'un sans le faire exprès.
0: Oh, pardon, j'ai pas fait exprès.
5: Ça va, t'inquiète.
0: Je regardais pas où j'allais.
5: Ça arrive. T'es nouveau, non?
0: Oui, ça se voit tant que ça.
5: Un peu. Les nouveaux ont toujours l'air un peu perdus au début.
0: Super, ça me rassure.
5: Tu t'appelles comment?
0: Louis. Et toi?
5: Anaïs.
0: Tu es ici depuis longtemps?
5: Quelques mois. On finit par s'habituer, un peu.
0: J'espère. Parce que là, j'ai surtout envie de partir.
5: Tout le monde dit ça au début.
0: Et toi?
5: Moi, j'essaie surtout de faire en sorte que le temps passe plus vite.
0: Si t'as des conseils, je veux bien.
5: Déjà, éviter les problèmes, ça aide.
0: Je vais essayer.
4: C'est comme ça que Louis et Anaïs se rencontrèrent pour la première fois. Après quelques temps, Louis et Anaïs sont placés dans deux bâtiments différents. Ils continuent de se parler grâce à des lettres.
0: Salut Anaïs. On nous fait travailler dans l'atelier maintenant. C'est long, mais ça passe le temps. La cour est moins drôle sans toi, pour discuter.
5: Salut Louis, moi je suis à l'infirmerie cette semaine pour aider. C'est plus calme, j'espère que tu tiens le coup.
0: Oui, ça va. J'essaie de faire attention pour éviter les ennuis, comme tu m'avais dit.
5: Bonne idée. Si tu continues comme ça, ton séjour sera peut-être un peu plus court.
0: J'espère bien. En tout cas, merci pour les conseils.
5: De rien. Et écris-moi quand tu peux. Ça me fait passer le temps.
4: Même séparés, leurs lettres leur permirent de garder le contact. Un jour, Louis apprit qu'Anaïs était malade et qu'elle devait rester à l'infirmerie.
0: Salut Anaïs. Comment tu te sens?
5: Un peu fatiguée, mais ça va.
0: On m'a dit que tu étais malade.
5: Oui, les médecins surveillent. Je dois rester ici quelque temps.
0: La cour est bizarre sans toi.
5: Tu vois, finalement tu t'es habituée.
0: Peut-être un peu.
5: Et toi, tu continues à éviter les ennuis?
0: Oui, j'essaie vraiment.
5: C'est bien, continue comme ça.
0: Quand tu iras mieux, on retournera discuter dans la cour.
5: J'espère.
4: Mais la maladie d'Anaïs s'aggrava. Et quelques semaines plus tard, Louis apprit qu'elle était décédée. Son monde s'effondra et il perdit son seul repère.
6: Bon, les gars, le plan est simple. D'abord, réussir à sortir des dortoirs sans se faire choper par les surveillants. Ensuite, on sort du bâtiment et on traverse la cour sans se faire voir. Louis, tu t'occuperas de faire le guet.
0: Ok, c'est bon.
6: Ensuite, on découpe le grillage. Marcel, c'est toi qui t'occupes de trouver la pince et c'est toi qui découperas.
7: Ok.
6: On passe à travers et là, le but c'est de courir le plus loin possible. Et enfin, on est libre.
2: Yes!
7: Ouais. Je suis censé faire comment pour trouver une pince?
6: J'en sais rien, moi. Débrouille-toi.
0: Il y en a toujours qui traînent dans l'abri à jardin au fond de la cour.
6: Parfait. Tu vois quand tu veux.
7: Et on fait ça quand?
6: Demain soir. Attendez mon signal.
2: Les gars, c'est maintenant!
0: Louis, à toi.
2: C'est bon, la voie est libre.
0: Marcel, la pince.
7: Comment dire? J'ai pas réussi à la voir.
2: Sacre bleu! T'avais une mission et t'as même pas été foutu de la faire.
0: On peut plus revenir en arrière. Il nous reste qu'une solution. Escalader le grillage.
2: Vous, là-bas! Plus vite, les gars! Vite, vite! Les gars, aidez-moi! Je suis tombée!
6: Pas le temps. Désolé, Louis.
0: Aujourd'hui, c'était mon premier jour d'apprenti fromager. Je suis vraiment épuisée. J'ai passé la journée dans une cave très sombre et humide. Le sol était tellement mouillé que j'ai glissé plusieurs fois. J'ai des bosses de partout. J'avais les mains gelées. Mais dès qu'il fallait manipuler le lait, je me brûlais. J'ai mal au dos parce que tout était très lourd à transporter. En plus, personne ne m'a vraiment expliqué comment faire. Et après, on m'a traité de fainéant. Le directeur a dit que cet apprentissage est nécessaire pour mon avenir. Que je vais pouvoir apprendre un métier et gagner ma vie. Mais aujourd'hui, j'ai vraiment du mal à me dire que je vais devoir tenir comme ça pendant 6 mois. Je ne peux même plus trouver du réconfort auprès d'Anaïs,

je ne peux plus lui écrire. Mais je sais que ce sera mon dernier sacrifice. Mon plan était simple. Cela faisait quelque temps que les surveillants ne m'avaient plus dans le viseur. Je pouvais donc m'éclipser un petit moment, sans que personne n'y prête attention. Je dois partir en plein jour, lors de ma formation de fromager. L'appel n'est jamais fait. Le temps qu'il leur faudra s'apercevoir de mon absence sera assez long pour que je sois trop loin pour qu'ils me retrouvent. Je sortirai de ma chambre, comme je le ferai une journée normale. Puis, au lieu de tourner à gauche, comme je le fais à mon habitude, je partirai à droite, dans la salle de surveillance. Normalement, à cette heure, si les surveillants font des rondes dans les couloirs pour vérifier que nous allons tous en classe, il n'y en aura donc aucun dans la salle. Maurice oublie souvent ses clés près de son café. Il me suffira de les prendre, de faire le chemin inverse à celui que j'effectue d'habitude. Par la suite, je marcherai vers la sortie, comme si de rien n'était. Puis j'introduirai la clé dans la serrure. Et une fois le portail ouvert, je n'aurai plus qu'à courir. Courir pour moi, pour ma liberté, et pour toi. Toi qui méritais ma liberté, plus que je la méritais aujourd'hui. Sache que dans chaque pas que je poserai au sol, lors de ma fuite, tu seras à mes côtés. Même si j'aurais préféré sentir ta main frôler la mienne, lors de notre course. Tes mots apposés sur le papier, résonnant en moi, ils sont la seule source de force qui me reste. La liberté, je la veux pour moi, pour toi et pour tous ceux qui viendront après. Si je meurs en chemin, nous serons deux à les guider sur le chemin de la liberté.

Ce podcast a été élaboré dans le cadre du Club Radio par Mia Rose, Maël, Lina, Camille C, Salim, Essilia, Loun, Anton, Camille B, Liam et Pablo, avec l'intervention de Sofia Pavanini, journaliste à Radio Larzac. Encadrement et animation, Valentin Sanouillet, professeur d'histoire-géographie. Documentation et montage, Nicolas Bourgeon, professeur documentaliste. Nous remercions Delphine Rabillet, étudiante en histoire à l'Université Toulouse-Jean Jaurès, et le service éducatif des archives départementales de l'Aveyron. Nous avons entendu « La chasse à l'enfant », un poème de Jacques Prévert, et « La fugue en do mineur » de Jean-Sébastien Bach, interprété au synthétiseur par Wendy Carlos.

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10: Allons dans les Vosges découvrir Radio Gemozo avec Lia. Salut.
11: Salut.
10: Est-ce que tu peux nous faire l'histoire de cette radio?
11: Alors, je vais essayer de vous récapituler tout ça parce que bien sûr, ça date bien avant ma naissance. On commence déjà avec le journal Le Sautré, édité de 76 à 79. C'est vraiment l'origine de ce que deviendra Radio Gemozo. Juste après le journal arrive la création de Radio Trait d'Union qui deviendra Radio Gemozo et qui commence à émettre dès la fin 70 des émissions clandestines qui sont diffusées une heure chaque vendredi soir pendant quelques mois. Les émissions ont été enregistrées sur une cassette dans la chambre d'une des filles d'un fondateur, Raymond Claudel, que l'on embrasse. Et pour la petite histoire, ce sont des gars de Radio Verte de Fessenheim qui s'arrêtent sur la route de Fraisse-sur-Moselle et qui sortent du coffre de leur camionnette un petit émetteur de 3 Hz pour nous le donner. Les anciens monter dans la montagne au-dessus de la vallée pour pouvoir émettre sur la zone la plus large possible. Et ils disent, quand on émettait à 5 km, eh ben, on était déjà bien contents. Ils se donnaient du jus en branchant un lecteur cassette et l'émetteur à la batterie d'une voiture. Et ils dressaient un mât de tente pour s'abriter. Les auditeurs qui étaient au courant à l'époque cherchaient chaque semaine la fréquence de radio, du coup, Trait d'Union. Et les fondateurs jouaient au chat et à la souris avec les gendarmes, car à tout moment, bah bien sûr, hein, le matériel pouvait être saisi parce qu'on était encore à l'époque une radio pirate, une radio qui revendiquait les mêmes valeurs qu'aujourd'hui, la liberté d'expression. Et à l'époque, luttait pour la fin du monopole de l'État dans le domaine de la radio. C'était une radio aussi très syndicale. Le contexte social était un peu tendu parce que beaucoup d'usines fermaient ici, dans la vallée. En 1981, on s'officialise, on s'installe à Rue-sur-Moselle, à côté d'un ruisseau se nommant, bah, je vous donne dans le mille, Gemozo. Quelques années plus tard, on s'installe à Saint-Étienne-lès-Remiremont dans nos locaux actuels, avec toujours les mêmes idéaux et les mêmes valeurs. Alors, plus de 40 ans plus tard, on est aujourd'hui la plus ancienne radio associative des Vosges.
10: Du coup, si on ne connaît pas du tout Saint-Étienne-lès-Remiremont, cette zone-là des Vosges, comment tu nous présenterais votre zone de diffusion?
11: Alors, on est donc dans le bassin de Remiremont, donc à la limite des Hauts-de-Vosges, plutôt zone montagne. Alors, on est en ruralité, ça c'est indéniable. Alors, on peut toucher environ 60 000 auditeurs parce qu'on a décidé de se désolidariser de TDS et de construire notre propre antenne de diffusion. Donc on émet un petit peu plus bas maintenant. Mais aujourd'hui, avec la joie d'Internet, eh bien voilà, on peut être écouté bien sûr en streaming partout dans le monde. Mais en tout cas, voilà, on est en ruralité sur le bassin de Remiremont, à la limite des Hauts-de-Vosges. On est beaucoup sur les axes forestiers. Nous, on travaille beaucoup le bois ici dans les Vosges. Donc, on a encore un petit peu de textile, mais c'est vraiment devenu assez rare. Mais il nous reste quand même une ou deux usines de textile. Un petit peu de fabrication automobile aussi, mais c'est pareil. Bon, ça ne s'est pas arrêté dans les années 70, hein, les fermetures d'usines. Ça a continué quand même pendant un petit moment. Aujourd'hui, je pense que c'est vraiment écologie. On construit beaucoup de logements passifs, par exemple. On utilise énormément nos forêts.

0: tout en essayant de respecter un maximum, bien sûr, pour pas être dans la déforestation. Voilà, il y a beaucoup de cultures. Ici, localement, on brasse beaucoup de bière, par exemple. Il y a beaucoup de petites usines locales, pas forcément de grosses entités, quoi.
1: Eh bien, on va parler maintenant de la ligne éditoriale de Radio Guémozo. Qu'est-ce que tu as envie de nous en dire? Qu'est-ce qu'on est amené à entendre?
0: Alors, on est toujours très éclectique comme depuis nos débuts. Donc, on passe de tous styles musicaux. La seule chose qu'on ne trouve pas en rotation libre, c'est de la musique classique parce que voilà, pour que ça se fonde avec d'autres styles musicaux, c'est un petit peu plus compliqué. Mais voilà, il y a quelques temps, on a changé notre matériel au fur et à mesure des années parce que, par exemple, la table de diffusion qu'on a changée il y a 2 ans, cette table-là, elle avait 25 ans. Donc, et le diffuseur, à un moment donné, est tombé en panne aussi. Donc, il a fallu le changer et la playlist a complètement évolué à ce moment-là. On a quand même vécu de grands rebondissements et on avait un petit peu une image vieillotte de Radio Guémozo parce que les fondateurs, ben voilà, ils commencent à avoir un certain âge, etc. Mais aujourd'hui, on est une équipe très jeune, très dynamique et on a su, grâce à ça, pouvoir un petit peu capter les jeunes des environs et ça, c'est très important pour nous. On est toujours une radio 100% sans publicité, donc ça, c'est vraiment l'ADN, la couleur de Radio Guémozo 100%. Et puis, on est toujours aussi dans notre ligne éditoriale un petit peu syndicaliste sur les bords, quoi. On va dire que on dit tout haut ce que tout le monde pense tout bas, donc on a toujours cet ADN là. Et puis on est très axé sur la culture, sur ce qui se passe localement. Aussi très intéressé à l'écologie, la biodiversité. Ça, c'est vraiment des choses qu'on va retrouver dans notre grille des programmes. On a par exemple La Parole est à vous, qui est animée par, pas l'un des fondateurs, mais presque un animateur qui est là depuis de nombreuses années, qui est en partenariat avec, par exemple, l'association ADEMAT H, qui lutte pour maintenir l'hôpital de proximité, pour qui reste là, qui ne ferme pas ses portes, parce qu'avec les hôpitaux maintenant qu'ils ont voulu construire, il y a plein de petits hôpitaux qui ferment. Donc, par exemple, ça existe. On travaille aussi avec la Ligue des droits de l'homme pour informer les auditeurs sur leurs droits. On travaille beaucoup avec les jeunes. On a beaucoup d'actions avec la mission locale, par exemple. On travaille avec le CESAD et l'IME, parce qu'on aide aussi. On se sert de l'outil radio pour aider des jeunes en situation de handicap. On fait de l'EMI dans les lycées et dans les collèges de façon régulière. On construit des programmes avec les jeunes, surtout autour de la lutte contre les discriminations. Et voilà, encore plein d'autres choses. Il y a Vivre écrit à la montagne, qui est animé par un des fondateurs de Radio Guémozo et qui, à travers ses émissions, divulgue les traditions de montagne et des Vosges. On a par exemple Cyril Renaud qui nous propose une fois par semaine Musette Partie, rendez-vous incontournable sur Radio Guémozo. C'est vraiment le programme que je ne peux pas enlever de la grille des programmes, sinon j'ai les petites mamies qui m'appellent au téléphone pour me dire que le programme n'est pas passé. Donc, par exemple, voilà, avec La Musette avec Cyril, on a aussi la chanson romantique avec notre Gilou, qui est aussi un des bénévoles très actifs à Radio Guémozo. Pour les nommer.
1: Combien de salariés et combien de bénévoles actifs à Radio Guémozo?
0: Alors, ça a baissé un petit peu. Là, on est 3 salariés, un service civique et une vingtaine de bénévoles. Les bénévoles, ça s'est un petit peu amoindri avec la crise du Covid. Mais toujours les fondateurs et puis énormément de stagiaires, par contre. Hein, une bonne dizaine de stagiaires par an qui viennent aussi partager avec nous. Et puis, c'est l'occasion de savoir ce qui plaît aussi aux jeunes et de transmettre notre passion. Et notre amour pour le média radio.
1: Et on va terminer l'IA avec les éléments de com.
0: Alors, on est écoutable sur le 107.0, donc du coup sur la vallée de Remiremont. On nous trouve sur le site de Radio Guémozo, Radio Guémozo tout simplement. On est présent également sur Facebook et sur Instagram, Guémozo, GUEMOZOT. Voilà pour les petites actus. Et puis, pour mettre un visage sur les voix de Radio Gémozo.
1: Lia, pour Radio Gémozo, merci à toi.
0: Merci beaucoup.
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1: Et tout de suite, RFI Midi avec vous, Anne Cantner. Bonjour Anne.
2: Bonjour Charlie, bonjour à tous. Le tour de l'actualité dans le monde avec nos correspondants, nos envoyés spéciaux et à la une ce mercredi 30 septembre, un départ symbolique d'Irak, celui des dernières troupes occidentales de la coalition anti-djihadiste.

0: Les soldats américains ont quitté la base aérienne d'Erbil au Kurdistan irakien. Nous essaierons d'aller au-delà du symbole, de voir dans un peu plus d'une heure avec notre invité si l'Irak entre effectivement dans une nouvelle ère de souveraineté, comme le dit le Premier ministre. Autre événement symbolique aujourd'hui, le lancement au Kenya du chantier de l'immense raffinerie du groupe Dangote, nouveau chapitre de l'industrialisation de l'Afrique selon l'homme d'affaires. On en parle dans Afrique Midi, à midi et demi, temps universel. On évoquera aussi la nomination de Fatima Ezzahra El Mansouri au poste de première ministre au Maroc. Elle est la première femme à occuper ce poste dans le pays.
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0: On continue notre road trip aux États-Unis aussi, à l'écoute des Américains à l'approche des élections de mi-mandat, le long de la mythique route 66 qui ne fait plus rêver et qui ne fait plus vivre les commerçants.
2: Il y a plein de restos familiaux qui ferment. Nous, on a la chance d'être là depuis longtemps, d'avoir des clients réguliers qui nous maintiennent la tête hors de l'eau. Mais les gens qui me nourrissent, c'est la clientèle locale. C'est vrai qu'on est sur la route 66, que ça nous amène des voyageurs pendant la saison haute. Mais vous savez, l'hiver, vous ne verrez personne qui se balade sur la route 66 avant un bon moment.
0: Reportage dans le Kansas à écouter à 12h25, temps universel. Et puis on parlera des remous provoqués par les révélations du site Mediapart en France sur des écrits antisémites de Jordan Bardella. Le patron du Rassemblement National dément. Son parti fait bloc derrière lui, mais la campagne du mouvement d'extrême droite est chamboulée. Analyse dans une demi-heure. Voilà, vous avez le programme. Bienvenue.
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0: Et on commence avec le journal. Bonjour Nathalie Michet.
3: Bonjour Anne, bonjour à tous.
0: Et de nouvelles frappes massives de la Russie contre des sites énergétiques en Ukraine.
3: Des attaques nocturnes qui ont fait au moins 4 morts dans la région de Kiev. 2 femmes et un adolescent de 14 ans font partie des victimes. Ces frappes de drones et de missiles, elles ont provoqué des pannes d'électricité dans des milliers de foyers. De quoi alimenter les craintes d'un nouvel hiver sans lumière et sans chauffage. Et à noter qu'une forte explosion a de nouveau retenti ces dernières heures dans la capitale.
0: L'Ukraine ou la situation des habitants d'Oleshki inquiète de plus en plus.
3: D'après Kiev, 2000 personnes sont prises au piège dans cette ville du sud occupée par l'armée russe et située pile sur la ligne de front. La nourriture et les médicaments manquent cruellement. Les autorités ukrainiennes accusent Moscou de bloquer l'arrivée de l'aide humanitaire. Notre correspondant en Ukraine, Lucas Lazo, a pu discuter par téléphone avec Vladik, dont les grands-parents ont réussi au péril de leur vie à quitter Oleshki.
4: Il n'y a qu'un seul moyen de s'échapper d'Oleshki, explique Vladik, c'est à pied.
5: Toutes les voitures qui tentent de sortir d'Oleshki sont prises pour cible. Les Russes les détruisent avec des drones. Peu leur importe qu'il soit écrit humanitaire dessus ou qu'il y ait des civils et des enfants à bord.
4: Alors c'est à pied que les grands-parents de Vladik, âgés de 70 ans, ont parcouru les 23 kilomètres de ce qu'ils appellent la route de la mort et qui sépare Oleshki du prochain village.
5: En chemin, mes grands-parents ont vu de nombreuses voitures abandonnées et des corps que personne n'avait récupérés. Le dernier kilomètre a été le plus éprouvant physiquement. Ils n'avaient plus de force et rien à manger. Ils avaient très faim et devaient s'arrêter presque tous les 10 mètres.
4: De là, ces grands-parents ont poursuivi en bus plus de 3000 km à travers les territoires occupés, la Russie, la Biélorussie, avant de rejoindre l'ouest de l'Ukraine. Pour fuir la faim, plusieurs ONG alertent sur l'urgence humanitaire à laquelle est confrontée la population d'Oleshki.
5: Dans les épiceries, il n'y avait plus ni viande, ni farine, ni sel, ni sucre. Mes grands-parents ne mangeaient plus rien d'autre que ce qui pouvait pousser encore dans leur potager.
4: De son côté, le comité international de la Croix-Rouge se dit prêt à participer à l'évacuation des habitants si les conditions de sécurité le permettent. Lucas Lazo, Kiev, RFI.
0: La guerre en Ukraine racontée par nos correspondants, donc par nos envoyés spéciaux aussi. Vous avez pu écouter leur reportage toute la semaine dernière. L'un d'entre eux, Nathanaël Vitran, viendra nous parler dans une dizaine de minutes de ce qu'il a ressenti, de ce qu'il a observé aussi comme changement lors de cette troisième mission pour lui dans le pays.
3: Au Proche-Orient, ces nouveaux bombardements israéliens dans la bande de Gaza. D'après les secours du territoire palestinien, le bilan est d'au moins 5 morts. Hier déjà, 7 personnes ont été tuées par les forces israéliennes dans la bande de Gaza, dont un commandant du Hamas. Au Maroc, la toute première femme nommée chef de gouvernement entame ses consultations. Nommée par le roi Mohamed VI après la victoire de son parti, le PAM, aux élections législatives, Fatima Zahra El Mansouri doit désormais former une coalition pour gouverner. Des concertations en interne pour commencer au sein de son parti de centre droit avant de discuter avec les autres forces politiques.
0: Un voyage pour trouver des investisseurs, peut-être moins pour parler d'amitié.
3: Le président argentin arrive aujourd'hui en France. Il va y rester plusieurs jours. L'ultra-libéral est

0: conservateur Javier Milei fait le déplacement pour présider à Paris un forum d'affaires consacré à l'Argentine, un pays dont les comptes publics sont en voie de redressement après 3 ans d'austérité à coups de tronçonneuse. Mais le revers de la médaille, eh bien, c'est le ralentissement de l'économie et le surendettement des ménages qui explose à Buenos Aires. Théo Conscience.
1: Électricité, gaz, transport en commun, tout augmente sauf les salaires, s'indigne Oscar Clotet.
2: Les comptes ne sont pas bons, donc on est obligé de s'endetter pour nourrir notre famille et couvrir les dépenses basiques.
1: Comme 6 millions d'Argentins, plus de 13% de la population, Oscar est en défaut de paiement. Il a accumulé 1 800 000 pesos de dette, un peu plus de 1 000 euros, car son salaire de maçon ne lui suffit plus pour vivre.
2: Dans le secteur de la construction, on n'a jamais été aussi mal. Certains ouvriers dorment sur place le soir car ils n'ont pas d'argent pour les transports en commun. Et d'autres ne mangent pas le midi.
1: Depuis l'arrivée au pouvoir de Javier Milei, le nombre de foyers argentins en défaut de paiement a été multiplié par 3, dénonce Ramiro Heber, avocat du mouvement des familles endettées.
3: Entre 2023 et aujourd'hui, le pouvoir d'achat a presque baissé de 20%. Les gens ne s'endettent pas pour acheter une maison ou une voiture. Ils s'endettent pour se nourrir, parce que les salaires sont insuffisants et les retraites aussi.
1: Si elle a permis d'enrayer l'inflation galopante, la politique d'austérité du gouvernement de Javier Milei pèse sur le pouvoir d'achat et la consommation des ménages. Théo Conscience, Buenos Aires, RFI.
0: En France, le maire de Béziers est jugé aujourd'hui pour avoir refusé de marier un couple. Un couple dont le futur époux était un Algérien, faisant l'objet à l'époque d'une obligation de quitter le territoire. Le mariage étant un droit constitutionnel en France, la situation du fiancé n'aurait pas dû être un obstacle. Mais 2 semaines plus tard, le jeune homme a été expulsé. Et le maire de Béziers, Robert Ménard, de droite radicale, doit répondre aujourd'hui devant le tribunal correctionnel de Montpellier. Il risque 5 ans de prison, 75 000 euros d'amende et une peine d'inéligibilité. Le couple, lui, bien que séparé par la Méditerranée, tente de résister. Et cela malgré le traumatisme suscité par cette affaire. Marie Casadebé.
4: Depuis 3 ans, Eva multiplie les séjours en Algérie pour voir Mustapha. Leur mariage n'aurait rien changé à l'OQTF qui pesait sur le jeune homme. Mais Eva reste persuadée que la médiatisation de l'affaire a précipité l'expulsion de son compagnon. La même année, seuls 7% des ressortissants du Maghreb sous OQTF ont été renvoyés dans leur pays. Eva a finalement épousé Mustapha en Algérie. Aujourd'hui, elle attend surtout que Robert Ménard soit condamné pour l'humiliation que le couple a vécue ce 7 juillet.
5: Parce que mon conjoint est en situation irrégulière, on ferme les portes de la mairie en plein jour, qu'on active l'alarme incendie, qu'on nous laisse bloquer dans ce hall entre tous ces gens qui sont venus nous huer, nous agresser, les médias en direct autour de nous. On a été reçus comme ça.
4: Sur le plateau de LCI, il y a quelques jours, Robert Ménard se disait inquiet pour son avenir politique. Mais il assumait les risques pris face à une situation qu'il qualifie d'ubuesque.
6: La semaine précédente, j'ai appelé la sous-préfet, le préfet, le ministre, tout le monde en disant « Vous n'allez pas me mettre dans cette putain de situation où je vais être en situation illégale alors que vous avez décidé de me faire partir de ce pays. »
4: En juin dernier, une commune de région parisienne a été condamnée à payer 12 000 euros d'amende à un couple qu'elle avait refusé de marier en 2025. C'est finalement le maire, élu aux dernières municipales, qui les a unis.
0: Et dans le sud de la France, le département de l'Hérault en alerte rouge, pluie, inondation, de même que le Gard, 2 départements qui sont frappés par des orages et de fortes pluies. Un épisode méditerranéen remarquable, voire exceptionnel, c'est ce que dit Météo France. Les écoles sont fermées, les transports scolaires suspendus et il y a des problèmes sur le trafic ferroviaire.
7: Une stratégie controversée en Indonésie pour contrer l'explosion du prix des carburants.
0: Comme partout dans le monde, la situation au Moyen-Orient pèse très lourd sur le porte-monnaie. Alors, depuis juillet dernier, le gouvernement indonésien mise sur un nouveau.
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9: Salut tout le monde, j'espère que vous allez bien. On se retrouve pour un agenda de milieu de semaine rempli d'informations très sympathiques. J'espère que vous êtes prêts parce que c'est parti. Un mercredi sur deux, dans l'espace accueillant de la Marmothèque, les bibliothécaires de la médiathèque de Millau vous invitent à écouter des histoires. Des histoires pour les tout-petits, pour les plus grands et même pour les parents. Des histoires colorées, en noir et blanc ou arc-en-ciel. pour rire, c'est

Dans le cadre du contrat de la ville, le CPIE du Rouergue accompagne la politique de la ville de Millau dans le cadre de la dynamique de végétalisation du centre-ville de Millau. Donc le CPIE propose une permanence toute la matinée pour venir se renseigner, s'informer sur la végétalisation et les économies d'énergie. La permanence débute dès 9h jusqu'à midi autour de la Capelle. Venez échanger avec eux sur la végétalisation et les gestes zéro gaspi, zéro déchet. C'est ce mercredi 30 septembre, dès 9h, à la Capelle à Millau.

venez partager un moment de convivialité avec votre enfant autour d'un atelier créatif et cuisine sur le thème de l'automne. Cet atelier est ouvert à tous les enfants, accompagnés par leurs parents et ou grands-parents, et sera animé par les élèves du lycée Vaxergues. Le matériel sera fourni sur place, l'atelier est gratuit sans inscription, et c'est ce mercredi 30 septembre au quai à Saint-Affrique, de 10h à midi.

Dans le cadre de la Semaine Blue, l'UDAF de l'Aveyron propose le spectacle théâtral Rider, mais pas faner. Vieillir, c'est vivre. Avec une interprétation à la croisée du théâtre, du récit de vie et de la lecture vivante, Marianne Blin, comédienne engagée, bouscule les idées reçues sur le fait de vieillir. Entre humour, anecdotes, émotions et réflexions sur la vieillesse, elle aborde des idées reçues concernant les vieux. Sur la sexualité, la santé, la maltraitance, la loi d'adaptation de la société au vieillissement, la fin de vie, les luttes des âges. Qu'est-ce qu'un senior ? C'est combien l'espérance de vie après 70 ans ? Qu'est-ce que la mort civique ? Pour profiter de ce spectacle, rendez-vous ce jeudi 1er octobre à 15h à la salle René Rieu au Créa à Millau. Et c'est un spectacle avec une entrée gratuite.

Le petit marché de producteurs du Pic Vert continue tous les jeudis soirs de l'année. Le collectif vous accueille pour découvrir les produits de paysans et artisans locaux, œuvrant dans une démarche respectueuse de l'environnement et du vivant. Rendez-vous du coup ce jeudi 1er octobre de 17h30 à 18h30 devant le café-restaurant du Pic Vert pour profiter de tout ce que ces beaux producteurs ont à nous offrir.

La LDH, la Ligue des droits de l'homme section MIO, organise une conférence ce jeudi. En effet, Jean-François Mignard, actuel président de la LDH section Haute-Garonne, mais pas que, viendra vous présenter la conférence débat « Pourquoi et comment les droits de l'homme sont en danger aujourd'hui ?» Ça se passe ce jeudi 1er octobre à la salle René Rieu au Créa à Millau à partir de 20h30. Et pour avoir plus d'informations concernant le conférencier et tout ce qui œuvre derrière, vous pourrez écouter un supplément d'agenda à ce sujet sur le site radiolarzac.org ou sur l'appli mobile Radio Larzac.

venez visionner le film culte Point Break ce jeudi. Pour retrouver les braqueurs responsables de 26 attaques de banque, Johnny Utah, jeune inspecteur du FBI inexpérimenté et naïf, s'infiltre dans le milieu des surfeurs de Los Angeles. Pour visionner ce film, rendez-vous ce jeudi 1er octobre à 18h30 au cinéma de Millau.

Et voilà, l'agenda est fini. J'espère que vous avez trouvé des choses cool à faire en ce milieu de semaine. Sur ce, on se revoit très vite. Des bisous, portez-vous bien, à bientôt.

0: Salut à toutes et à tous, bienvenue dans ce supplément d'agenda. Aujourd'hui, je suis avec Sandrine, danseuse chorégraphe et organisatrice du festival de danse COS Chorégraphique qui a lieu le vendredi 2 octobre et le samedi 3 octobre à la Draille, à la Cavalerie, et qui en est à sa deuxième édition déjà. Salut Sandrine.
1: Bonjour.
0: Alors, pour commencer, est-ce que tu peux nous expliquer un peu ce que c'est le festival COS Chorégraphie et pour quelles raisons ça a été créé ?
1: Alors, COS Chorégraphique, comme son nom l'indique, c'est sur le COS du Larzac, à la Cavalerie, plus exactement à la Draille. Donc, c'est un lieu qu'on a créé avec mon compagnon, Marc Callas. Et depuis l'année dernière, j'ai entrepris de développer l'art chorégraphique en Aveyron, donc d'abord sur le Larzac. Et voilà, et donc je dis que c'est un mini-festival parce que ça se déroule sur deux soirées, donc le 2 octobre et le 3 octobre. Le 2 octobre, c'est, ça ouvre à partir de 19h. Voilà, et le 3, je crois, à partir de 18h30. Bon, il y aura toutes les infos sur le site, sur les Facebook, et voilà.
0: Trop bien, et pourquoi tu as choisi de faire ce projet à la Draille particulièrement ? Tu peux nous parler de ce lieu un peu ?
1: Ce lieu, en fait, au départ, c'est initié par Marc et Marc Callas. Et lui, il est artiste musicien. C'est vraiment l'homme du son. Il fait aussi des installations sonores. L'été, il y a des expositions. Et puis, c'est un lieu qui se veut pluridisciplinaire. Donc, moi, j'ai pris un peu le temps d'observer, aussi de voir comment l'espace pour la danse était possible. Et ce lieu, en fait, propose plusieurs champs artistiques. Donc maintenant, il y a aussi la danse, comme je disais, des installations, des expositions, des concerts, des événements, des résidences d'artistes, des rencontres. C'est un lieu de rencontre avant tout et de création.
0: Et c'est quoi le type d'organisation pour ce festival ? Tu marches avec des bénévoles ? Est-ce que c'est compliqué à organiser ?
1: Alors pour l'instant, c'est moi qui l'organise, en grande partie, avec bien sûr Marc qui est beaucoup à la technique, qui m'aide à installer, à faire de la communication. C'est la Draille qui porte et qui accueille donc le projet, mais je suis pour le moment plutôt seule à organiser. Et puis j'accueille les artistes, je leur propose l'espace s'ils veulent répéter en amont. Étant aussi danseuse, voilà, j'apprécie d'accueillir et d'ouvrir le lieu pour avoir des bonnes conditions de travail.
0: Est-ce que tu peux nous parler un peu de ce qu'il y aura de beau, de prévu pour cette soirée, pour ces deux soirées, le déroulement, la programmation ?
1: Alors, d'abord, on va ouvrir la soirée avec une compagnie de Saint-Afrique qui s'appelle la compagnie Nina Rose. Alors, c'est deux artistes danseuses qui sont Muriel Miguerou et Fanny Betty, avec la complicité et la présence sur scène du musicien Christophe, alias Mario Vino, qui est aussi un chercheur en musique. Donc, je n'ai pas vu ce travail. Donc, je connais Mario, je connais Muriel, je connais pas Fanny. Et en fait, ça m'a, comment dire, aussi attiré, intéressé, parce que ce sont deux personnalités qui se sont rencontrés autour du mouvement, mais qui ont deux parcours différents. Donc l'une est pédagogue, et, enfin bien sûr chorégraphe,

0: pédagogue du mouvement, fasciathérapeute, et l'autre, Fanny, est une travailleuse sociale et paysanne, elle est éleveuse de brebis. Avec la rencontre de Mario, qui s'est fait de manière hasardeuse, on va dire, ça a généré ce projet d'un trio. Voilà, donc j'ai trouvé que c'était une belle rencontre.
1: Trop chouette, et du coup il y a ce trio en priorité, il y a d'autres artistes.
0: Alors après il y a Sandrine Fréto, donc c'est moi. En fait je suis artiste chorégraphe de la compagnie Robert et Robert, en binôme avec Lorenzo Dallai. On est basé à Montpellier, enfin la compagnie. Et donc cette année en fait je me suis consacrée une partie de mon année à créer un solo. Donc c'est une première que je vais présenter ce vendredi soir, et ça s'appelle Piste. Donc un solo, ça parle bien sûr de soi. C'est toujours un peu, un travail très centré sur soi, on va dire, pour penser que c'est égocentré. Mais finalement, au fur et à mesure de l'avancée du travail, on se rend compte que parler de soi, c'est aussi parler de manière universelle, de n'avoir aussi l'intime, sa sensibilité, sa force, sa vulnérabilité. C'est vraiment quelque chose que j'ai voulu témoigner de ces facettes qui nous habite tous, à travers un parcours, une sorte d'épopée où je me suis autorisée beaucoup de liberté. Voilà, ce n'est pas que de la danse, mais ce sera la surprise. Voilà, ces pistes, donc, avec d'autres artistes qui sont venus, bien sûr, me rejoindre pour cette création. Bah, y a Marc Callas, qui est en co-réalisation. Hein, la DRAI a vraiment porté et accueilli le projet. Puis il y a d'autres personnes comme Christophe Tchepensky qui a en fait créé la première partie de la musique. C'est une bande originale, c'est de l'orgue d'église. Donc on a été enregistré au temple de Millau sur place. Voilà, c'était vraiment une expérience, il faisait très froid. Et puis des regards extérieurs très importants comme Juliette Pradel qui m'a aidée à la mise en scène, Alain Bourderon aussi. Et puis la liste est longue, Cathy Sardi au costume, etc. Évidemment, j'en parle mieux puisque c'est mon projet. Le 3 octobre, il y a deux autres artistes qui viennent, enfin il y a même trois compagnies. Il y a la compagnie Aqua Por Favor, qui est une compagnie de danse amateur de Millau, que peut-être certains connaissent, qui vont présenter une pièce qui s'appelle Rhizome, et qui l'adaptent en extérieur, en tout cas si les conditions météo le permettent, sinon elles joueront en intérieur. Et puis, il y a Murmure. Alors ça, c'est une rencontre avec Sionée Appel. C'est une vraie rencontre qui habite à Cornus depuis 2 ans, qui est une artiste danseuse aussi, et à qui j'ai proposé de venir présenter son travail, qui est encore en cours de recherche. Mais je l'ai vu un petit peu travailler et très envie de voir la suite. Donc, c'est aussi une traversée intime. On va dire que ce festival, il est quand même axé sur la forme solo, hormis ce Aqua Por Favor, qui est un groupe de 8 femmes amateurs. Et puis après Murmure, il y aura Un âge certain du chorégraphe Leonardo Montecchia de la compagnie de la Mantira. Et Leonardo, c'est notre tête d'affiche, c'est un artiste important en Occitanie et puis international, puisqu'il est argentin, qui vit en France depuis longtemps, et qui nous fait l'honneur de venir présenter son solo, Un âge certain, qui va là aussi parler de l'intime, du temps qui passe, et de cette traversée qui est vécue comme une observation, un mouvement, une transformation, plutôt que quelque chose de la perte, le fait que le temps nous traverse et nous transforme. Lui, il en a fait en fait une histoire chorégraphique, donc c'est quelqu'un qui aussi a une double formation, qui est comédien et danseur. Donc là, ça prend la forme d'un spectacle de danse-théâtre. Donc voilà, j'espère que vous viendrez voir Leonardo Monteca, la compagnie La Mentira, et tout le monde, et tous les autres, bien sûr. Je voulais aussi remercier, parce que j'ai dit que j'organisais toute seule, mais il y a quand même des personnes importantes, comme Tony, Christophe, qui a fait la musique, et qui est aussi très actif à la DRAI, et puis d'autres personnes qui viennent toujours donner un petit coup de main. Voilà, donc je voulais aussi remercier toutes ces personnes.
1: En fait, c'est très polyvalent comme festival. Il y a plein de sortes de chorégraphies différentes avec chacun leur histoire. C'est assez fou.
0: C'est ça.
1: Que de belles choses à prévoir, du coup, pour ce beau week-end. Et quelle ambiance tu veux donner, en fait, en faisant ce festival? Quand les gens, ils arrivent, qu'est-ce que tu voudrais qu'ils se disent en premier? Quel message tu veux retransmettre?
0: Bon, j'ai pas un message particulier à transmettre. Pour moi, l'art chorégraphique, le mouvement, la danse, on peut appeler ça de manière multiple, c'est un langage universel. Tout le monde danse, tout le monde est fait d'action. Même quand on est empêché, on est fait d'action. Respirer, c'est vivre, c'est bouger. Justement, il y a des personnes, des artistes qui travaillent aussi à partir des pratiques somatiques du mouvement. Donc, si j'avais un message, ça serait d'inviter tout le monde à venir voir des corps dansants, vivants, dont l'expression est forte, au-delà du mot qui parfois renvoie à des formes intellectuelles. Le corps ne ment pas, il a une vérité qui me touche depuis toujours. Et voilà, j'ai toujours été très touchée par le mouvement, par le corps. Donc j'invite les gens à venir voir cette force d'expression, par curiosité aussi, puisque la danse dite contemporaine parfois peut interroger et faire peur, ce que je comprends moi aussi en tant que public, parfois ça m'interroge. Mais c'est un festival ouvert à tout public, qui a des formes différentes et tout le monde s'y retrouvera. Enfin, du moins, je l'espère.
1: Et toi, comment tu pressens ce week-end?
0: Pour l'instant, j'ai pas mal de monde qui m'appelle. Donc, j'ai une vingtaine de réservations. Voilà, il faut appeler, réserver, envoyer un mail. Mais bon, sinon, on trouvera toujours une petite place. C'est pas une grande jauge. Donc, voilà, il faut un petit peu anticiper.
1: Qu'est-ce qu'on peut te souhaiter pour ce festival? C'est une question assez simple de réponse, mais je te la pose quand même.
0: Que ça perdure, de lancer un projet. On espère que il y aura une troisième édition, puis une quatrième édition, puis une cinquième édition, qu'il y ait du monde et que des artistes aussi aient envie de participer. On n'a pas encore des conditions d'accueil pour voilà, vraiment accueillir des artistes à la hauteur de leur engagement, mais on fait tout pour.
1: Et pour finir, tu peux nous rappeler les dates et autres infos pratiques pour venir?
0: Alors, pour réserver, il y a mon téléphone, 06 20 78 55 53, ou il y a par mail, au mail de la DRAI, ladrai12@gmail.com. Vous tapez sur le site La DRAI, vous allez tomber sur le site La DRAI Marc Callas, et là vous aurez toutes les infos. On a aussi une newsletter qui circule pour ceux qui sont inscrits, et puis on a affiché. Voilà, donc vous trouverez les infos sur le net. L'entrée est 10 €, c'est gratuit pour les enfants et les adolescents. Et c'est dans les remparts de la Cavalerie, en face de la Crêperie La Osace. Et on peut se garer à l'extérieur, c'est facile de se garer à la Cavalerie. Un des avantages de travailler en milieu rural. Voilà. Et puis il y a un bar qui est ouvert. Cette année, on n'a pas pu organiser un petit repas et tout ça. Donc je propose aux personnes d'amener, de prévoir quelque chose à grignoter pour pouvoir passer un bon moment pendant l'entracte. Il y a un petit entracte entre les spectacles. Voilà.
1: Eh bien, trop chouette. Merci beaucoup. Ça en est fini des questions. Merci beaucoup Sandrine d'être passée. Tu es venue nous parler du Festival de danse coschorégraphique qui a lieu vendredi 2 octobre et samedi 3 octobre à la DRAI, à la Cavalerie. Vous pouvez retrouver ce supplément d'agenda sur le site radiolarzac.org et sur notre appli mobile Radio Larzac. Encore merci Sandrine et sûrement à ce week-end.
0: Ben, j'espère. Merci à vous.
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0: messieurs, quoique tout le monde ne soit pas encore arrivé, on attend encore du public assez tard, je commence quand même. Tant pis pour les retardataires, la prochaine fois, ils arriveront à l'heure.
1: Bonjour monsieur, madame. Est-ce que vous allez bien?
2: Salamatara, no.
3: Dobry.
1: Bon voyage.
4: Parmi les îles d'or, au merveilleux décor, parmi tous les trésors qu'on trouve encore. Il est un coin charmant où je reviens souvent. C'est le plus beau joyau des pays.

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Et salut à toi, auditeur, auditrice de Jetlag. Il est l'heure d'enfiler ton maillot, direction la mer des Caraïbes, pour un voyage d'une heure en Jamaïque. Une émission truffée de contretemps, de rasta enfumés et de solo d'insectes dans les Blue Mountains. On vous propose donc de nous suivre pour découvrir par les oreilles cette île qui a tant apporté à la musique. Alors pour m'accompagner pendant cette heure, les fidèles Woodboy de l'émission, Olivier pour une lecture, et Boris qui a la tâche compliquée de nous débusquer un punk local au pays de la reverb. Et puis dans les studios, un invité, animateur aussi sur Radio Méga, et surtout le plus jamaïcain sans doute de la ville de Valence. Il s'appelle Prince Thierry, il frémit dans les studios, le micro n'est pas encore ouvert, mais ça va arriver. Soyez indulgents, il débute dans la radio, il a fêté il y a peu sa 1600e émission. Et là derrière, c'est Kid Tubi avec ses Roots of Dub. Allez,

Hector, il est temps de faire tourner les galettes. On salue nos auditeurs de Valence, de Saint-Hippolyte-du-Fort, dans les Cévennes, de Vienne et de Nantes. C'est l'heure du top départ à la mode jamaïcaine. Bienvenue dans Jet Lag. Non, on le refait. Bienvenue dans Jet Lag. Jet Lag.

0: La Jamaïque, enfin c'est horrible ce que je vais dire, mais si tu enlèves les Jamaïcains, c'est minable. C'est bon, c'est, il y a trois palmiers, d'accord, il fait beau tout le temps, et puis t'as la mer. Mais je veux dire, si tu veux trouver une île qui est jolie, t'en as des millions des îles sur la planète. Ouais. Mais par contre, c'est ici le trésor de l'île, c'est les gens. C'est chaque Jamaïcain est un personnage. C'est des gens qui ont de l'attitude, qui ont un style.
1: Welcome to Trenchtown. So welcome.
0: Enfin, il y a quand même un truc qui est assez dense, quoi, dans ce pays.
1: The brings shock is fixing up. Maris Bella Musselin.
2: Operation Resilience targets Augustown's guns, gangs, and garrison.
3: 500 murders in 5 years on the western side of the island.
0: Ici, les gens, ils meurent par balles.

Rita Lola. J'aimais son nom. Parfois, je le répétais simplement pour sentir rouler ce nom d'avant en arrière sur ma langue. Talola. Talola ne ressemblait pas à son nom de star. Elle était courtaude, avait un visage rond, elle louchait. Et c'était une si grosse fumeuse de Buccaneer que son index et son majeur étaient jaune-orangé. L'index et le majeur de son mari étaient également remarquables, car ils étaient de la même longueur. Mes frères m'avaient raconté que c'était parce qu'il avait tiré sur les articulations de son index jusqu'à ce qu'il ait la même longueur que son majeur. Dire qu'il avait fait ça de façon à pouvoir les glisser comme des pinces à l'intérieur des poches des gens pour leur voler leur portefeuille. Il disait que c'était la seule chose que le mari de Talola ait faite quand il était en prison, jour et nuit. Il n'avait fait que tirer sur les articulations de son index droit jusqu'à ce qu'il devienne aussi long que son majeur. Mon père disait que les bonnes manières de M. Harrington étaient directement imputables à l'influence du directeur des prisons de l'époque, un Anglais, du nom de Cornwall, qui s'était pris d'affection pour ce beau jeune homme lorsqu'il purgeait sa première peine. Selon mon père, le directeur Cornwall avait pris en charge le jeune Harrington dans l'espoir de prouver que l'éducation, et pas la nature, pouvait façonner l'âme et l'esprit d'un homme. Ce que Harrington semblait avoir appris de Cornwall, c'était qu'il ne fallait pas porter de chapeau à l'intérieur d'une maison. C'était réciter des poèmes et parler avec des paroles tellement sucrées qu'elles pourraient envelopper les gens de la campagne et leur faire acheter du terrain au champ de course de Kingston et arriver à les faire te prêter de l'argent pour aller à l'enterrement de ta mère qui est morte il y a 10 ans passé d'un arrêt du cœur. Le jour de mes 13 ans, Talola m'a appris quelque chose. J'étais en train de cuisiner. J'étais donc là en train d'essayer de me souvenir qu'on pouvait faire cuire les ignames jaunes dans l'eau froide et qu'il fallait mettre les bananes vertes dans l'eau bouillante. Qu'il fallait toujours ajouter un petit morceau de morue salée pour tirer les taches des bananes vertes cuites à petit clapotis. Une tache qui devient sombre et persistante une fois que les bananes sont au contact de l'eau bouillante et elle peut recouvrir toute la nourriture de la marmite d'une sombre écume indigo. La morue salée joue le rôle d'une sorte d'aimant à tache, à écume. J'essayais simplement...

comment d'évaluer la quantité de sel? Quelle quantité fallait-il pour assaisonner la viande? Car chez nous, quand on cuisine, on mesure pas. J'essayais de me souvenir de toute cette sagesse culinaire quand je me suis brûlé la main sur le bord de la marmite en fonte. Talola, qui était chez nous en visite, vint dans la cuisine pour voir pourquoi je braillais et dit « Remets ta main juste près du feu ». Avant que j'aie pu lui demander si elle était folle, elle m'a attrapé la main et elle l'a approchée juste à côté des flammes et l'a maintenue là. Je ne sais pas comment expliquer ça, mais au bout d'un moment, il m'a semblé que la terrible brûlure avait sauté hors de ma main pour retourner dans le feu. J'ai essayé de le refaire en d'autres occasions et parfois ça marche, parfois ça marche pas. Mais je jure que ce jour-là, ça a marché. Après ça, j'ai commencé à aimer Talola, pas seulement pour son nom. Sous l'emprise de l'amour, Lorna Goodison.

Et oui, on est en direct sur Radio Méga 99.2 Dancehall Styly. Ça, c'est le lundi. Mais ce soir, Prince Thierry, il est en direct sur l'émission Jetlag de notre ami Yes Coolen Irie. Il est là, il va m'inviter. Enfin, il m'a invité. En principe, je dois prendre la parole tout à l'heure. Donc, restez bien à l'écoute. Prince Thierry sur Radio Méga, c'est comme ça, c'est tous les lundis. Et pour une fois, ce soir, c'est le mercredi. Yes, I. Bim. Jetlag. Tchup.

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1: Et c'est l'heure de l'interview. Alors aujourd'hui dans les studios, nous avons

0: Bon, Prince Thierry. Et Prince Thierry, mais qui es-tu, Prince Thierry ?
1: Alors, Prince Thierry, il a commencé à faire de la radio en 1982 et il est à Radio Méga depuis 1983, le mois de mai exactement.
0: Eh ben, dis donc, nous avons une petite histoire de la radio et une histoire aussi qui est très liée à la Jamaïque. Hein, si on t'a fait venir, c'était aussi pour ça, pour que tu nous en parles un petit peu. Explique-moi comment tu as découvert, par le biais de la musique, ce petit pays, mais qui est très très grand et très influent.
1: Moi, je suis passionné par le reggae depuis l'été 1977. Et donc, je commence à écouter toute la musique qui vient de là-bas. Bob Marley, mais pas que, Burning Spear, enfin tous les grands chanteurs et groupes de l'époque. Gladiator, Sculpture, LKJ, Steeples. Et puis après, arrive, en commençant à me faire une collection de disques, de vinyles. Et arrive donc pas le lendemain, mais l'élection du président Mitterrand qui légalisera la bande FM, donc quelques mois après son élection. Et arrive donc les radios libres, la bande FM est libre. Et c'est comme ça que j'ai pu, à travers la radio, partager ma passion pour cette musique, le reggae.
0: Et un voyage en Jamaïque ou jamais ?
1: Alors, je suis jamais allé en Jamaïque, pourtant j'ai pas mal de contacts là-bas, mais bon, j'aimerais bien y aller. J'espère que, voilà, y aller un jour, bien sûr.
0: Oui,
1: c'est un rêve quand même de côté de ma tête. Je suis allé deux fois à Londres dans les années 80 et j'ai résidé à Brixton, donc c'est la petite Jamaïque, donc j'ai côtoyé tout ce mouvement reggae, on va dire anglais quoi, mais je suis jamais allé vraiment en Jamaïque et j'espère y aller un jour.
0: Bah, je te le souhaite. Et des rencontres peut-être avec des artistes jamaïcains, enfin j'imagine.
1: Alors par rapport à la radio, moi je bénéficie, tu sais, du passe-presse, donc ça fait que j'ai la chance de pouvoir aller après dans les backstage et tout. Et en fait, les artistes jamaïcains, moi, ils me régalent doublement. La première fois sur scène, puisque c'est la musique que j'affectionne, donc je prends plaisir bien sûr à les voir sur scène. Mais surtout après en les rencontrant, parce que ce sont des gens qui sont avec une grande humilité, d'une grande gentillesse, vraiment. Et c'est toujours un plaisir, ils me régalent même plus que sur scène, de par leur présence et leur état d'esprit, et leur façon de vivre.
0: Ils doivent sentir la passion en face d'eux aussi, donc ça fait forcément plaisir. Alors, nous allons enchaîner avec un Jamaïcain, je ne sais pas si tu l'as rencontré, je ne sais pas du tout s'il est sympathique, il s'appelle Capleton.
1: Capleton, non, je ne l'ai pas rencontré, mais je connais.
0: Voilà, avec Woodem, on accélère un petit peu le rythme doucettement avant que Boris et sa trouvaille punk arrivent. D'ici quelques temps, vous êtes bien dans jet lag en Jamaïque et on remercie Prince Thierry qu'on retrouvera peut-être avant la fin de l'émission pour des petites. Hein.
1: Ah voilà.
0: Voilà,
1: pas de problème.
0: Allez, hop.
1: Capleton, bien sûr, dans l'émission Jetlag. Yes, I am. Cool and Irie, man, c'est Cool and Irie. Avec le qu'on appelle Prince Thierry ce soir, c'est mercredi.

0: Et c'était la punk de Diamond the Body. Et maintenant, bah, c'est l'heure de la chasse au punk avec Boris.
1: Écoutez-moi bien tous, c'est très sérieux. Il va falloir se battre. C'est la guerre à mort. Eux l'ont déclenché. Mais nous, je vous jure que nous la finirons. Même si pour ça, on doit faire des heures supplémentaires, autant qu'il en faudra, même le dimanche.

0: éventuellement. Mais rappelez-vous mes paroles, on va tous à la chasse au punk. Et ça, dès cette seconde. Allez, on y va.
1: Hello, ce mois-ci, la chasse au punk est à Kingston.

L'île est une colonie anglaise. Nombreux sont les Jamaïcains qui viennent s'entasser dans les quartiers délabrés de Londres à la recherche d'une vie meilleure. Des quartiers que fréquentent les futurs Sex Pistols, Buzzcocks et autres Clash, notamment dans la boutique de Don Letts pour acheter des fringues, de la musique ou la célèbre herbe magique de la Jamaïque. Don Letts, un proche de Bob Marley qui deviendra un célèbre DJ du Roxy Club, premier haut lieu de la scène punk britannique. En 1976, Mikey Dread sort de l'université de Kingston avec une formation d'ingénieur du son. Sur Jamaica Broadcasting Corporation, on lui confie une émission où il va programmer uniquement cette nouvelle musique, symbole de l'indépendance du pays, le reggae. Il sort ses trois premiers albums, Dread at the Control, Evolutionary Rockers, World War III. Sa musique attire toute l'attention des Clash qui lui demandent de venir les rejoindre à Londres afin de produire leur musique. Il devient un proche de Joe Strummer, de Mike Jones, de Paul Simonon et de Topper Eden. Participe aux tournées en Grande-Bretagne, en Europe et aux USA. Il est considéré aujourd'hui comme l'un des inventeurs du style dub. Maintenant, la voix chaude de Mikey Dread, qui a vécu dans la gloire sur l'album punk Sandinista des Clash avec le titre « Living in Fame ».

jet lag, c'est terminé. Alors, comme d'habitude, on est très très en retard, hein, mais entre autres, vous avez écouté Nile Horn avec Cucci, le classique, hein, les Congos, les mystiques Revelation of Rastafari.

grand merci à mes deux comparses Olivier et Boris. Et un big up à Prince-Thierry. Merci de ta venue encore. Et nous allons finir avec une petite surprise, vois-tu. Le jeu de la reprise. Nous allons finir avec Joe Dassin, qu'on appellera aujourd'hui Jah Dassin. Et une reprise, on ne vous dit pas trop quoi, mais attention. Ça s'appelle Jack Lag, rendez-vous dans un mois. Une autre destination. À bientôt.

0: cours cette émission absolument improvisée, nous comptons sur la bonne volonté et sur la compréhension de tout le monde.
1: Alors nous avons besoin que vous soyez vous aussi les auteurs de cette émission, que vous fassiez preuve vous aussi d'une certaine imagination créatrice.
2: L'expérience va commencer.
3: Qu'est-ce que c'est ? Qu'est-ce qui se passe là-dedans ?

des flûtes archaïques venues du riff marocain, des guitares hypnotiques teintées d'esprit californien, des bulles numériques croisant un dance floor africain, un mandra bouddhiste traversant un paysage urbain. Voilà quelques images sonores symptomatiques du thème que nous allons évoquer durant l'heure qui vient. Cette semaine, Solénoïde a décidé de vous emmener sur un de ses terrains de jeu favoris. Un terrain qui, bien qu'associé à l'explosion du mouvement hippie, n'a cessé de se transformer au fil des générations. Bref, certains d'entre vous l'auront deviné, aujourd'hui, c'est à un libre inventaire de musiques hallucinogènes que Solénoïde va vous convier. Des musiques tant anciennes qu'actuelles, qui pendant près d'une heure cracheront de vos enceintes un déluge de sonorités bourdonnantes et de rythmiques lancinantes. Entre déviance rock et hallucination funk, de thèmes soufis en symboles chamaniques, Solénoïde se soumettra aujourd'hui aux aléas d'un mix polychrome à travers lequel notre perception de l'espace, du temps, des formes et des couleurs pourrait bien être altérée. Un mix brumeux et parfois acidulé qui, l'espace de 55 minutes, proposera une vision élargie du concept de musique psychédélique. Bienvenue en Extasie, territoire sonore versatile et fertile. Bienvenue dans cette zone multidimensionnelle dédiée à tous ceux qui aiment conjuguer expériences sonores et dérèglements sensoriels. Vous l'aurez compris, Solénoïde

s'adressera aujourd'hui aux amoureux et autres sympathisants de la drug music. Et pour cette première escale en ecstasy, nous vous confierons au caïd du soufisme futuriste, l'incontournable Merkan Dede.

0: rentrez dans la sphère, vous serez comme drogué, assommé mais parfaitement lucide. Ne vous inquiétez pas. Le traitement vous a préparé à cet état.
1: Si je pouvais bouger, tout serait compromis.
2: Pour être sans danger, l'expérience exige un sujet absolument passif, mais capable de mémoire.
3: Un dormeur éveillé.

0: Tu as eu des hallucinations ces temps-ci?
1: Non. Pourquoi je devrais?
0: Oui, tu devrais.

Peut-être l'ignorez-vous, mais vous testez actuellement les vertus hypnothérapeutiques de musique visant l'extase ou la transe. Entre bourdonnements entêtants et effets euphorisants, nous gravitons depuis presque une demi-heure dans un espace polymorphe où cohabitent DJ turc, jazzman américain, rocker mongol ou encore maître musicien marocain. 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Poursuivons sans plus attendre notre périple hypnotique en compagnie cette fois-ci d'une légende du space rock psychédélique, Hawkwind.

Bonsoir. Je voudrais vous inviter dans le monde de l'optique spectaculaire. Ça peut être une machine à hallucination parfaite et beaucoup, beaucoup plus. Mais ce n'est pas vrai, c'était des essais de transmission que vous avez captés. Nous pensions que personne ne pourrait le faire.

0: Je crois que mes hallucinations recommencent. À tous les deux, vous ne pouvez pas être vrais.
1: Oh, nous avons enregistré vos hallucinations, ainsi que je vous l'avais dit. On a fait analyser l'enregistrement. Vous êtes prêts pour l'étape suivante?
0: C'est une merveilleuse nouvelle.
2: Oh.

Dans quelques instants, nous arriverons au terme de ce périple en extasie. Une émission qui, pendant près d'une heure, vous aura fait tester toute une gamme de saveurs musicales acidulées et colorées. En résumé, cette émission vous aura permis de faire un petit tour éminemment subjectif du monde des musiques psychédéliques. Mais avant de quitter cette bulle spatio-temporelle, sachez que Solénoïde aura été aujourd'hui le point de rencontre de nombreux artistes cultes, tels que Funkadelic, Spaceman 3, Hawkwind ou encore Merkan Dede. Soit un panel de personnalités musicales singulières et parfois éloignées. Personnalités qui, sans nous faire sortir des frontières de l'extasie, nous auront conduit des plaines d'Asie centrale à la Turquie, en passant par l'Allemagne, l'Inde et les États-Unis. 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Et bien voilà, du funk cosmique à l'électro

0: soufi via le space rock, nous achevons sereinement cette première escale en extasie. Pendant près d'une heure, nous aurons vécu une expérience musicale susceptible de modifier nos états de conscience ou d'accompagner certains rêves éveillés. Bref, l'occasion de découvrir ou redécouvrir une contrée virtuelle, l'extasie, contrée peuplée de surdoués et dégénérés de l'écriture musicale à caractère hallucinogène. Une simple prise de contact avec ce royaume de l'exode mental, pays imaginaire que Solenoid n'a assurément pas fini de vous faire traverser. Vous venez d'écouter Escale en extasie, une émission imaginée et mise en onde par Solenoid.
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4: Oh, Stadler!
5: Quoi? C'est fini?
4: Ben oui, t'as aimé?
5: Je sais pas, je me suis endormi dès le début.
4: Eh ben, t'as pas raté grand-chose.

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Les 17 chansons que contient cette playlist ont été sélectionnées d'un côté pour vous faire découvrir différents artistes méconnus et d'un autre côté, des chansons moins connues mais de groupes plus connus.

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1: Bonjour à tous, nous nous retrouvons aujourd'hui à Cahors pour partir à la découverte de la Fabrique francophone, un lieu hybride qui accueille les imaginaires du monde francophone et qui met en lumière la diversité des expressions culturelles. Nous allons rentrer tout de suite dans le bâtiment pour

0: y rencontrer Cédric Brossard, la personnalité clé du projet de la Fabrique francophone. Suivez-moi. Alors, la Fabrique francophone a pris racine et est née grâce à la compagnie ACT que vous avez créée.
1: J'ai monté la compagnie ACT dans le Lot en 2007. Et entre 2007 et 2020, on a vraiment travaillé autour des écritures francophones vivantes, toujours en lien avec des auteurs vivants. J'ai toujours tenu à intégrer les autrices et les auteurs avec qui je travaillais dans l'ensemble du processus de création. Moi, j'ai beaucoup fonctionné sous forme de compagnonnage avec Gustave Akakpo, avec Akimba, avec Giovanni Wansou, notamment, qui sont vraiment des auteurs avec qui on a cheminé pendant un temps, avec des commandes d'écriture, avec des résidences, des actions sur le territoire, etc.
0: La Fabrique francophone répond à quels besoins sur le territoire aujourd'hui ?
1: L'envie, c'était aussi de partir de ce qui existe en se disant, il y a peut-être en fait des endroits à combler. Parce que de la pratique amateur, il y en a, mais en même temps, il n'y a pas vraiment de lieu qui arrive à créer de la rencontre, de la connexion, de la relation entre professionnels et amateurs.
2: Aujourd'hui, vous défendez une vision engagée, la culture.
1: La culture, ça n'est plus juste une notion d'art, ça n'est pas un champ sectoriel comme on le vit beaucoup trop en France, c'est un enjeu de relation, de dignité et d'expression de notre appartenance à l'humanité. Donc la Fabrique francophone est là pour essayer de proposer une autre approche.
2: Pendant 3 ans, chaque troisième week-end de juin, la Fabrique francophone a organisé On dit quoi ? Une manifestation littéraire et citoyenne à Cahors. Alors pourquoi vous avez eu besoin de créer cette manifestation citoyenne ?
1: Les activités de résidence, faire un club théâtre, se rapprocher des jeunes, faire de l'enregistrement musical, aller rencontrer les personnes les plus précarisées, les personnes qui subissent des déterminismes, qui sont victimes de discrimination, essayer vraiment de travailler sur tous les mécaniques dont j'ai parlé tout à l'heure. En même temps, on s'est rendu compte que tout ça, c'était un travail très souterrain. On essaye de faire venir tout le monde pendant 3 jours. Les artistes, tous les invités étaient logés chez l'habitant. On propose, on va dire, des restitutions, une mise en lumière de ce qui s'est fait.
2: C'est le moment de vitrine.
1: C'est un moment vitrine. Ce que j'ai envie de dire à tous les auditeurs de la région Occitanie, pour moi, la beauté de la France, c'est son immense diversité, à tous les niveaux. Cette diversité culturelle, diversité sociale. Voilà.
0: Ce numéro de 180 secondes a été réalisé par Radio Présence Lot pour l'Assemblée régionale des radios associatives dans le cadre d'un partenariat avec la région Occitanie, Pyrénées, Méditerranée.
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2: Tous soyez les bienvenus à l'écoute d'RFI, Radio France Internationale, en direct de Paris, il est 18h.
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2: 16h, temps universel, nous sommes le mercredi 30 septembre. Voici les titres de cette édition. Que s'est-il passé dans cet avion la nuit dernière, parti de Dubaï pour rejoindre Tel Aviv? L'avion avec 174 passagers à son bord a dû atterrir en urgence en Arabie Saoudite. Aux États-Unis, la suspension au dernier moment de la mise à mort d'une Américaine. Krista Pike devait être la première femme exécutée aux États-Unis depuis 2023. Une heure avant son exécution, la justice dit pause, nous explique dans un instant en direct des États-Unis Vincent Souriau. Et puis enfin, Emmanuel Macron appelle au calme face à la mobilisation des lycées en France. Le président dit entendre les difficultés des élèves, mais condamne les violences. Voilà pour les titres, soyez les bienvenus. Israël évoque une tentative d'attaque terroriste. Un avion de la compagnie Fly Dubai, parti de Dubaï pour Tel Aviv, a dû atterrir en urgence en Arabie Saoudite la nuit dernière après un incident entre les deux pilotes. Une bagarre aurait éclaté entre les deux hommes dans le cockpit. Les 174 passagers, dont 166 Israéliens, sont tous sains et saufs à l'heure actuelle. Mais alors, que s'est-il passé à bord de cet avion ? Sofia Katsenkova, bonjour.
6: Bonjour.
2: Les circonstances restent encore à cette heure-ci assez floues.
6: Oui, il faut rester prudent. Les récits ne sont pas pour l'instant très clairs. Ce qui est confirmé, c'est que l'avion transportant les passagers et l'équipage a bien atterri à Tel Aviv il y a quelques minutes. Selon les autorités, les deux pilotes, eux, ont été hospitalisés en Arabie Saoudite plus tôt dans la journée.
2: Mais alors, que s'est-il passé entre eux ?
6: Écoutez, plusieurs passagers interrogés par l'AFP affirment que le copilote aurait attaqué le commandant de bord. Le premier ministre israélien assure qu'il aurait tenté de faire s'écraser l'avion. Benjamin Netanyahou a aussi dit que le copilote, originaire du sultanat d'Oman, aurait été arrêté par les autorités saoudiennes. Le ministre israélien de la Défense, Israël Katz, va encore plus loin. Il parle d'une tentative d'attaque djihadiste, mais il ne précise pas sur quel élément il s'appuie. Et cette hypothèse n'est confirmée ni par la compagnie, ni par les autorités saoudiennes, qui ne s'en sont pas encore exprimées à ce sujet. Selon Fly Dubai, les raisons de l'incident restent inconnues. Une enquête officielle est en cours et la compagnie appelle à éviter toute spéculation.
2: Vous le disiez, l'avion transportant les passagers et l'équipage a bien atterri il y a quelques minutes à Tel Aviv. Écoutez ce témoignage de Noah Spiegel. Elle attendait sa mère qui était dans l'avion.
7: Elle a décrit des scènes vraiment dures. Elle dit que l'avion a sauté, qu'il a fait des sauts dans les trous d'air et qu'ensuite il a plongé comme si elle allait tomber de façon très rapide. Elle dit qu'il y avait quelques Israéliens à l'avant de l'appareil, que ça ressemblait à une attaque terroriste. Elle semble aller bien, j'espère la voir rapidement. Le moment le plus stressant, c'était ce matin quand l'avion a plongé

0: et perdu de l'altitude, qu'elle a cru qu'ils allaient être kidnappés après que le pilote a été poignardé. On n'a aucun détail sur cette personne, ce qui s'est passé vraiment. Elle a l'air ok, on verra dans quelques minutes si c'est vrai, mais c'est une femme solide.
1: Des propos recueillis il y a quelques instants à l'aéroport Ben Gourion de Tel Aviv par Frédéric Misselin et traduit par Emmanuel Klotz. L'actualité internationale nous emmène à présent en Ukraine. Conséquence d'une attaque russe la nuit dernière, Kiev est plongé dans le noir. Des coupures d'électricité ont été instaurées dans la capitale et ce pour la première fois depuis l'hiver dernier. Elle s'appelle Krista Paik. Elle devait être exécutée aujourd'hui à Nashville, Tennessee, États-Unis, ce qui aurait fait d'elle la première femme mise à mort dans cet État américain depuis plus de 200 ans. Eh bien, Krista Paik bénéficie de ce qu'on appelle un sursis de dernière minute. Vincent Souriau, vous êtes en direct des États-Unis. La justice américaine vient de suspendre son exécution.
2: Oui, au tout dernier moment, mais ce n'est qu'un répit à la suite du recours déposé par ses avocats. Ils estiment que lors de son procès en 1996, il y a 30 ans, les traumatismes de son enfance, l'alcoolisme de sa mère, les abus sexuels qu'elle a subis lorsqu'elle était petite fille n'ont pas été pris en compte. Et si le tribunal les avait admis à l'époque, elle n'aurait pas été condamnée à mort. Y a-t-il des éléments nouveaux qui plaident pour un réexamen de ce dossier? On ne le sait pas encore, mais il va falloir des arguments solides pour expliquer ses actes, comment à l'âge de 18 ans, Krista Paik a choisi d'attirer une jeune femme dans les bois, de la torturer pendant une heure et de la tuer en compagnie de deux autres personnes. Krista Paik reste jusqu'ici la seule femme en attente d'une exécution dans le Tennessee. Elle était censée être mise à mort par le biais d'une injection de produits chimiques, du pentobarbital, méthode qu'elle a contestée. Elle a réclamé la pendaison, voire un peloton d'exécution exclusivement féminin, sans succès jusqu'ici. Adrien.
1: Les informations de Vincent Souriau dans le journal En français facile, en direct des États-Unis. 18h06 à Paris, le président argentin est dans la capitale française. Javier Milei vient vanter son modèle économique dans le but d'attirer des investisseurs. En visite en France, le président argentin sera reçu demain par Emmanuel Macron. Et si le Royaume-Uni revenait dans l'Union européenne, le Premier ministre Andy Burnham a relancé l'idée d'un retour possible du Royaume-Uni dans l'Union européenne. Une première pour un chef de gouvernement britannique depuis le Brexit, à la suite de ce référendum, de cette consultation populaire où le Royaume-Uni avait décidé de quitter l'Union européenne en 2020. L'idée, eh bien, a été depuis saluée par le président français. En anglais, welcome back, lui a répondu Emmanuel Macron. En déplacement en Espagne, Emmanuel Macron réagit à l'actualité française. Le président appelle au calme face à la mobilisation des lycéens. La mobilisation dans les lycées se poursuit à travers le pays pour demander davantage de moyens afin de travailler dans de bonnes conditions. Des manifestations parfois émaillées de violence entre lycéens et policiers. Le président dit entendre les difficultés des élèves, mais condamne les blocages et les violences.
3: Dans une démocratie, tous les débats sont légitimes, la violence, elle, ne l'est jamais. Et en aucun cas, des responsables politiques, le terme en espèce est mal choisi, ne sauraient légitimer une violence au carré. On a vu beaucoup de responsables aller devant les lycées pour exciter les élèves, je pense que c'est grave. Et donc la première chose à laquelle j'appelle, c'est que tous les responsables politiques, quand ils sont élus de la République, se rappellent de leur rôle. Ils sont là parce qu'il y a un mandat démocratique et ils sont pas là pour agiter les peurs et faire commettre le pire. Et j'appelle tout le monde au calme.
1: Emmanuel Macron, le président français. Le procès aujourd'hui en France de 6 passeurs, le procès de 6 hommes qui faisaient traverser illégalement la Manche à des migrants contre de l'argent. Parti de France en bateau pour rejoindre l'Angleterre en novembre 2021. Le bateau n'est jamais arrivé en Angleterre. Il a fait naufrage. Bilan 31 morts. Aujourd'hui, le tribunal les a condamnés à 6 et 10 ans de prison. En France, c'est aujourd'hui aussi le congrès annuel des sapeurs-pompiers qui s'est ouvert. Un rendez-vous de la profession dans un contexte tendu après un été marqué par de graves incendies. Alors pour gérer ces événements, les pompiers ont recours à de nouveaux outils. Firewatch est l'un d'entre eux. Cette technologie permet de détecter un feu le plus vite possible. Pour RFI, Juliette Burnel a rencontré ses créateurs.
4: Devant nos yeux, des dizaines de points rouges clignotent sur un ordinateur. Répartis un peu partout sur une carte de France, ils représentent des feux récents détectés par satellite.
5: Là, on en voit 139 en ce moment, donc principalement dans le sud, mais aussi dans le nord-ouest, dans l'est.

0: Donc ce sont des feux de forêt, des feux de végétation, des feux de culture aussi.
1: Simon Lamy, chargé du projet Firewatch.
0: C'est utilisé depuis cet été par plus de 40 départements. Il y a à peu près 300 pompiers qui se sont connectés. Ça a été utilisé aussi par le Centre opérationnel de gestion de crise du ministère de l'Intérieur.
1: Le 20 juillet dernier, dans le Finistère, l'outil a permis au lieutenant-colonel Pitor de détecter un départ de feu plus dangereux que prévu.
2: On a lancé le modèle de Firewatch sur la propagation et on s'est tout de suite aperçu, avant même qu'un véhicule ne soit parti, en fait, ce feu allait menacer à peu près une quarantaine d'habitations.
1: Grâce à Firewatch et à d'autres technologies comme des caméras de télédétection, les pompiers ont sauvé plus de 900 hectares dans tout le département.
2: Aujourd'hui, le prix du sauvé, il est évalué pour cet été à plus de 31 millions d'euros. C'est considérable, c'est vraiment un outil qui est très intéressant pour nous.
1: Le lieutenant-colonel Pitor espère que la plateforme servira bientôt à gérer d'autres catastrophes naturelles accentuées par le dérèglement climatique, comme les tempêtes de neige ou les tsunamis.
3: Juliette Burnel dans ce journal en français facile que vous pouvez retrouver à tout moment pour perfectionner votre français sur notre site internet. françaisfacile.rfi.fr. À demain pour une nouvelle édition.
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5: Salut tout le monde, j'espère que vous allez bien. On se retrouve pour un agenda de milieu de semaine rempli d'informations très sympathiques. J'espère que vous êtes prêts parce que c'est parti. Un mercredi sur deux, dans l'espace accueillant de la Marmothèque, les bibliothécaires de la médiathèque de Millau vous invitent à écouter des histoires. Des histoires pour les tout-petits, pour les plus grands et même pour les parents. Des histoires colorées, en noir et blanc ou arc-en-ciel, pour rire, s'émouvoir ou comprendre le monde. Pour ce faire, rendez-vous ce mercredi 30 septembre à la médiathèque de Millau pour profiter de ce moment.

Dans le cadre du contrat de la ville, le CPIE du Rouergue accompagne la politique de la ville de Millau dans le cadre de la dynamique de végétalisation du centre-ville de Millau. Donc le CPIE propose une permanence toute la matinée pour venir se renseigner, s'informer sur la végétalisation et les économies d'énergie. La permanence débute dès 9h jusqu'à midi autour de la Capelle. Venez échanger avec eux sur la végétalisation et les gestes zéro gaspille, zéro déchet. C'est ce mercredi 30 septembre dès 9h à la Capelle à Millau.

Venez partager un moment de convivialité avec votre enfant autour d'un atelier créatif et cuisine sur le thème de l'automne. Cet atelier est ouvert à tous les enfants, accompagnés par leurs parents et ou grands-parents, et sera animé par les élèves du lycée Vaxergue. Le matériel sera fourni sur place, l'atelier est gratuit sans inscription, et c'est ce mercredi 30 septembre au Quai à Sainte-Afrique, de 10h à midi.

Dans le cadre de la Semaine Blue, l'UDAF de l'Aveyron propose le spectacle théâtral Rider, mais pas faner. Vieillir, c'est vivre. Avec une interprétation à la croisée du théâtre, du récit de vie et de la lecture vivante, Marianne Blin, comédienne engagée, bouscule les idées reçues sur le fait de vieillir. Entre humour, anecdotes, émotions et réflexions sur la vieillesse, elle aborde des idées reçues concernant les vieux, sur la sexualité, la santé, la maltraitance, la loi d'adaptation de la société au vieillissement, la fin de vie, les luttes des âges. Qu'est-ce qu'un senior ? C'est combien l'espérance de vie après 70 ans ? Qu'est-ce que la mort civique ? Pour profiter de ce spectacle, rendez-vous ce jeudi 1er octobre à 15h à la salle René Rieu au Créa à Millau, et c'est un spectacle avec une entrée gratuite.

Le petit marché de producteurs du Pic Vert continue tous les jeudis soirs de l'année. Le collectif vous accueille pour découvrir les produits de paysans et artisans locaux, œuvrant dans une démarche respectueuse de l'environnement et du vivant. Rendez-vous du coup ce jeudi 1er octobre de 17h30 à 18h30 devant le café-restaurant du Pic Vert pour profiter de tout ce que ces beaux producteurs ont à nous offrir.

La LDH, la Ligue des droits de l'homme section MIO, organise une conférence ce jeudi. En effet, Jean-François Mignard, actuel président de la LDH section Haute-Garonne, mais pas que, viendra vous présenter la conférence débat « Pourquoi et comment les droits de l'homme sont en danger aujourd'hui ?» Ça se passe ce jeudi 1er octobre à la salle René Rieux au Créa à Millau à partir de 20h30. Et pour avoir plus d'informations concernant le conférencier et tout ce qui œuvre derrière, vous pourrez écouter un supplément d'agenda à ce sujet sur le site radiolarzac.org ou sur l'appli mobile Radio Larzac.

venez visionner le film culte Point Break ce jeudi. Pour retrouver les braqueurs responsables de 26 attaques de banque, Johnny Utah, jeune inspecteur du FBI inexpérimenté et naïf, s'infiltre dans le milieu des surfeurs de Los Angeles. Pour visionner ce film, rendez-vous ce jeudi 1er octobre à 18h30 au cinéma de Millau.

Et voilà, l'agenda est fini. J'espère que vous avez trouvé des choses cool à faire en ce milieu de semaine. Sur ce, on se revoit très vite. Des bisous, portez-vous bien, à bientôt.

0: Salut à toutes et à tous, bienvenue dans ce supplément d'agenda. Aujourd'hui, je suis avec Sandrine, danseuse chorégraphe et organisatrice du festival danse Cos Chorégraphique qui a lieu le vendredi 2 octobre et le samedi 3 octobre à la Draille, à la Cavalerie, et qui en est à sa deuxième édition déjà. Salut Sandrine.
1: Bonjour.
0: Alors, pour commencer, est-ce que tu peux nous expliquer un peu ce que c'est le festival Cos Chorégraphie et pour quelles raisons ça a été créé ?
1: Alors, Cos Chorégraphique, comme son nom l'indique, c'est sur le Cos du Larzac, à la Cavalerie, plus exactement à la Draille. Donc, c'est un lieu qu'on a créé avec mon compagnon, Marc Callas. Et depuis l'année dernière, j'ai entrepris de développer l'art chorégraphique en Aveyron, donc d'abord sur le Larzac. Et voilà, et donc je dis que c'est un mini-festival parce que ça se déroule sur deux soirées, donc le 2 octobre et le 3 octobre. Le 2 octobre, ça ouvre à partir de 19h. Voilà, et le 3, je crois, à partir de 18h30. Bon, il y aura toutes les infos sur le site, sur les Facebook, et voilà.
0: Trop bien, et pourquoi tu as choisi de faire ce projet à la Draille particulièrement ? Tu peux nous parler de ce lieu un peu ?
1: Ce lieu, en fait, au départ, c'est initié par Marc et Marc Callas. Et lui, il est artiste musicien. C'est vraiment l'homme du son. Il fait aussi des installations sonores. L'été, il y a des expositions. Et puis, c'est un lieu qui se veut pluridisciplinaire. Donc, moi, j'ai pris un peu le temps d'observer, aussi de voir comment l'espace pour la danse était possible. Et ce lieu, en fait, propose plusieurs champs artistiques. Donc,

0: Comme maintenant, et ben, il y a aussi la danse, comme je disais, des installations, des expositions, des concerts, des événements, des résidences d'artistes, des rencontres. C'est un lieu de rencontre avant tout et de création.
1: Et c'est quoi le type d'organisation pour ce festival? Tu marches avec des bénévoles? Est-ce que c'est compliqué à organiser?
0: Alors pour l'instant, c'est moi qui l'organise, en grande partie, avec bien sûr Marc qui est beaucoup à la technique, qui m'aide à installer, à faire de la communication. C'est la DRAI qui porte et qui accueille donc le projet, mais je suis pour le moment plutôt seule à organiser, et puis j'accueille les artistes, je leur propose l'espace s'ils veulent répéter en amont. Étant aussi danseuse, voilà, j'apprécie d'accueillir et d'ouvrir le lieu pour avoir des bonnes conditions de travail.
1: Est-ce que tu peux nous parler un peu de ce qu'il y aura de beau, de prévu pour cette soirée, pour ces deux soirées, le déroulement, la programmation?
0: Alors, d'abord, on va ouvrir la soirée avec une compagnie de Saint-Afrique qui s'appelle la compagnie Nina Rose. Alors, c'est deux artistes danseuses qui sont Muriel Miguerou et Fanny Betty, avec la complicité et la présence sur scène du musicien Christophe, alias Mario Vino, qui est aussi un chercheur en musique. Donc, je n'ai pas vu ce travail. Donc, je connais Mario, je connais Muriel, je ne connais pas Fanny. Et en fait, ça m'a, comment dire, aussi attiré, intéressé, parce que ce sont deux personnalités qui se sont rencontrés autour du mouvement, mais qui ont deux parcours différents. Donc l'une est pédagogue, et, enfin bien sûr chorégraphe, pédagogue du mouvement, fasciathérapeute, et l'autre, Fanny, travaille, est une travailleuse sociale et paysanne, elle est éleveuse de brebis. Avec la rencontre de Mario, qui s'est fait de manière hasardeuse, on va dire, ça a généré ce projet d'un trio. Voilà, donc j'ai trouvé que c'était une belle rencontre.
1: Trop chouette. Et du coup, il y a ce trio en priorité, il y a d'autres artistes?
0: Alors après, il y a Sandrine Fréto, donc c'est moi. En fait, je suis artiste chorégraphe de la compagnie Robert et Robert, en binôme avec Lorenzo Dallai. On est basé à Montpellier, enfin la compagnie. Et donc, cette année, en fait, je me suis consacrée une partie de mon année à créer un solo. Donc c'est une première que je vais présenter ce vendredi soir, et ça s'appelle Piste. Donc bah, un solo, ça parle bien sûr de soi. C'est toujours un peu, comment dire, un travail très centré sur soi, on va dire, pour penser que c'est égocentré, mais finalement, au fur et à mesure de l'avancée du travail, on se rend compte que parler de soi, c'est aussi parler de manière universelle, de n'avoir aussi l'intime, sa sensibilité, sa force, sa vulnérabilité. C'est vraiment quelque chose que j'ai voulu témoigner de ces facettes qui nous habite tous à travers un parcours, une sorte d'épopée où je me suis autorisée beaucoup de liberté. Voilà, ce n'est pas que de la danse, mais ce sera la surprise. Voilà, ces pistes, donc, avec d'autres artistes qui sont venus, bien sûr, me rejoindre pour cette création. Bah, y a Marc Callas qui est en co-réalisation. Hein, la DRAI a vraiment porté et accueilli le projet. Puis il y a d'autres personnes comme Christophe Tchepensky qui a en fait créé la première partie de la musique. C'est une bande originale, c'est de l'orgue d'église. Donc on a été enregistré au temple de Millau sur place. Voilà, c'était vraiment une expérience, il faisait très froid. Et puis des regards extérieurs très importants comme Juliette Pradel qui m'a aidée à la mise en scène, Alain Bourderon aussi, et puis bah voilà, la liste est longue, Cathy Sardi au costume, etc. Évidemment, j'en parle mieux puisque c'est mon projet. Le 3 octobre, il y a deux autres artistes qui viennent. Enfin, il y a même trois compagnies. Il y a la compagnie

0: Compagnie Aqua, por favor, qui est une compagnie de danse amateur de Millau, que peut-être certains connaissent, qui vont présenter une pièce qui s'appelle Rhizome et qui l'adapte en extérieur, en tout cas si les conditions météo le permettent, sinon elles joueront en intérieur. Et puis, il y a Murmure. Alors ça, c'est une rencontre avec Sionée Appel. C'est une vraie rencontre qui habite à Cornus depuis 2 ans, qui est une artiste danseuse aussi, et à qui j'ai proposé de venir présenter son travail, qui est encore en cours de recherche. Mais je l'ai vu un petit peu travailler et très envie de voir la suite. Donc, c'est aussi une traversée intime. On va dire que ce festival, il est quand même axé sur la forme solo, hormis ce Aqua por favor, qui est un groupe de 8 femmes amateurs. Et puis après Murmure, il y aura Un âge certain du chorégraphe Leonardo Montecchia de la compagnie de la Mantira. Et Leonardo, c'est notre tête d'affiche, c'est un artiste important en Occitanie et puis international, puisqu'il est argentin, qui vit en France depuis longtemps, et qui nous fait l'honneur de venir présenter son solo, Un âge certain, qui va là aussi parler de l'intime, du temps qui passe, et de cette traversée qui est vécue comme une observation, un mouvement, une transformation, plutôt que quelque chose de la perte, le fait que le temps nous traverse et nous transforme. Lui, il en a fait en fait une histoire chorégraphique, donc c'est quelqu'un qui aussi a une double formation, qui est comédien et danseur. Donc là, ça prend la forme d'un spectacle de danse-théâtre. Donc voilà, j'espère que vous viendrez voir Leonardo Montecchia de la compagnie La Mantira et tout le monde et tous les autres, bien sûr. Je voulais aussi remercier, parce que j'ai dit que j'organisais toute seule, mais il y a quand même des personnes importantes comme Tony, Christophe qui a fait la musique et qui est aussi très actif à la DRAI, et puis d'autres personnes qui viennent toujours donner un petit coup de main. Voilà, donc je voulais aussi remercier toutes ces personnes.
1: En fait, c'est très polyvalent comme festival. Il y a plein de sortes de chorégraphies différentes avec chacun leur histoire. C'est assez fou.
0: C'est ça.
1: Que de belles choses à prévoir du coup pour ce beau week-end. Et quelle ambiance tu veux donner en fait en faisant ce festival? Quand les gens ils arrivent, qu'est-ce que tu voudrais qu'ils se disent en premier? Quel message tu veux retransmettre?
0: Bon, j'ai pas un message particulier à transmettre. Pour moi, l'art chorégraphique, le mouvement, la danse, on peut appeler ça de manière multiple, c'est un langage universel. Tout le monde danse, tout le monde est fait d'action. Même quand on est empêché, on est fait d'action. Respirer, c'est vivre, c'est bouger. Justement, il y a des personnes, des artistes qui travaillent aussi à partir des pratiques somatiques du mouvement. Donc, si j'avais un message, ça serait d'inviter tout le monde à venir voir des corps dansants, vivants, dont l'expression est forte, au-delà du mot qui parfois renvoie à des formes intellectuelles. Le corps ne ment pas, il a une vérité qui me touche depuis toujours. Et voilà, j'ai toujours été très touchée par le mouvement, par le corps. Donc j'invite les gens à venir voir cette force d'expression, par curiosité aussi, puisque la danse dite contemporaine parfois peut interroger et faire peur, ce que je comprends moi aussi en tant que public, parfois ça m'interroge. Mais c'est un festival ouvert à tout public, qui a des formes différentes et tout le monde s'y retrouvera. Enfin, du moins je l'espère.
1: Et toi, comment tu pressens ce week-end?
0: Pour l'instant, j'ai pas mal de monde qui m'appelle, donc j'ai 20 de réservations. Voilà, il faut appeler, réserver, envoyer un mail, mais bon, sinon on trouvera toujours une petite place. C'est pas une grande jauge, donc voilà, faut un petit peu anticiper.
1: Qu'est-ce qu'on peut te souhaiter pour ce festival? C'est une question assez simple de réponse, mais je te la pose quand même.
0: Que ça perdure, de lancer un projet. On espère que il y aura une troisième édition, puis une quatrième édition, puis une cinquième édition, qu'il y ait du monde et que des artistes

0: artiste aussi ait envie de participer. On n'a pas encore des conditions d'accueil pour voilà, vraiment accueillir des artistes à la hauteur de leur engagement, mais on fait tout pour.
1: Et pour finir, tu peux nous rappeler les dates et autres infos pratiques pour venir ?
0: Alors, pour réserver, il y a mon téléphone 06 20 78 55 53 ou il y a par mail, au mail de la DRAI, ladrai12@gmail.com. Vous tapez sur le site La DRAI, vous allez tomber sur le site La DRAI Marc Callas et là vous aurez toutes les infos. On a aussi une newsletter qui circule pour ceux qui sont inscrits et puis on a affiché. Voilà, donc vous trouverez les infos sur le net. L'entrée est 10 euros, c'est gratuit pour les enfants et les adolescents. Et c'est dans les remparts de la Cavalerie, en face de la Crêperie La Osace. Et on peut se garer à l'extérieur, c'est facile de se garer à la Cavalerie. Un des avantages de travailler en milieu rural. Voilà. Et puis il y a un bar qui est ouvert. Cette année, on n'a pas pu organiser un petit repas et tout ça. Donc j'ai proposé aux personnes d'amener, de prévoir quelque chose à grignoter pour pouvoir passer un bon moment pendant l'entracte. Il y a un petit entracte entre les spectacles. Voilà.
1: Eh bien, trop chouette. Merci beaucoup. Ça en est fini des questions. Merci beaucoup Sandrine d'être passée. Tu es venue nous parler du festival de danse coschorégraphique qui a lieu vendredi 2 octobre et samedi 3 octobre à la DRAI, à la Cavalerie. Vous pouvez retrouver ce supplément d'agenda sur le site radiolarzac.org et sur notre appli mobile Radio Larzac. Encore merci Sandrine et sûrement à ce week-end.
0: Ben, j'espère, merci à vous.
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2: Bonjour à toutes, bonjour à tous et bonjour Stéphane.
3: Bonjour Sophia.
2: C'est reparti pour une nouvelle saison au Théâtre de la Maison du Peuple de Millau. Une saison bien spéciale puisque la Maison du Peuple souffle sur ses 20 bougies. Nous avons déjà enregistré une émission spéciale sur cette saison anniversaire à retrouver sur nos ondes le mardi 6 octobre à 19h et un podcast sur notre site radiolarzac.org et sur l'application Radio Larzac. Et le théâtre rouvre ses portes le vendredi 2 octobre. La soirée commence dès 19h avec la présentation de la saison en vidéo. Et à 21h, place au premier spectacle, L'Homme Canon, par l'Association des Clous. Pour en parler, nous sommes au téléphone avec Rémi Luchez, créateur et interprète dans le spectacle. Bonjour Rémi.
4: Bonjour à vous.
2: Stéphane, donc à l'origine, L'Homme Canon est un tour de foire du 19e siècle qui consiste à éjecter un homme botté et casqué d'un canon un peu spécial. Mais dans son spectacle, Rémi Luchez s'empare de manière décalée de ce concept pour défier les lois de la gravité via des acrobaties. Qu'est-ce qui t'a marqué dans ce spectacle au point de le programmer, même à l'ouverture de la saison ?
3: Bah c'est une super grande inventivité. C'est un spectacle que je trouve très malin. C'est de l'acrobatie poétique. Je dirais, pour moi, c'est si on doit mettre une case, je trouve que c'est deux univers qui se confrontent entre la chanteuse, musicienne qui est là en avant-scène et qui nous emmène dans pas mal d'endroits différents avec énormément de talent, et puis Rémi qui fait des prouesses au plateau. Donc on comprend pas tout comment ça se passe tout ça. Voilà, donc c'est un spectacle à la fois. Un ovni, ça serait peut-être un peu simple comme déduction, mais en tout cas c'est des spectacles qu'on n'a pas trop l'habitude de voir. Je trouve qu'en tout cas il y a une vraie jolie performance et puis une écriture poétique derrière. Donc c'est un petit bijou qu'on est bien content de montrer comme premier spectacle de la saison après cette présentation de saison.
2: Rémi, sur le site de votre compagnie, l'Association des Clous, on lit que vos recherches partent souvent de vos obsessions, gestes, sujets, paroles, pour y trouver le sens, l'émotion, la finesse. Ça fait écho un peu à ce que disait Stéphane. Qu'est-ce qui vous a inspiré ou obsédé peut-être dans le véritable homme canon pour créer ce spectacle?

0: spectacle du même titre.
1: Oui, oui, je rebondis avec ces histoires d'OVNI. C'est vrai que c'est un qualificatif qu'on me donne souvent. Et voilà, c'est sûrement que j'ai une écriture un peu particulière. Comme tu le disais, ça part souvent d'une obsession ou en tout cas d'une répétition de gestes. Et donc il y avait cette symbolique de l'homme canon, de ce personnage de foire là qui s'éjecte en l'air. On ne sait pas trop pourquoi. Et ça me faisait plutôt rigoler, de prendre le contrepoint de ça ou contre-pied de ça et de faire des performances comme ça presque dérisoires, tout en tentant un peu l'impossible. Voilà. Parce que ça qui m'intéresse, moi, dans le cirque, c'est d'aller toujours trouver un petit peu le vertige, même dans des choses très, très minimes ou très minimalistes.
0: Et pour créer ce spectacle, j'imagine que vous vous êtes inspiré de ces tours de foire. Est-ce que vous avez eu d'autres sources de création? Comment vous avez travaillé?
1: Et en fait, ça a été une rencontre un peu magique avec donc Lola, la chanteuse. Ça a été vraiment une rencontre un peu éclair. Et sa musique, en tout cas, m'a beaucoup inspiré et a beaucoup permis l'écriture de ce spectacle. Voilà. Où l'idée, c'est vraiment de laisser aussi énormément de place au chant et à la musique, et de pas forcément que le chant et la musique ne viennent pas forcément accompagner mon geste, mais que ça peut être aussi être une chose à part entière. Voilà, l'idée c'est vraiment de laisser de la place à chaque chose. Moi je pars toujours j'écris des performances avec ce que j'ai sous la main. Donc ce spectacle il s'est créé avec que des objets que j'avais, on va dire, dans un périmètre de 20 mètres autour de moi quand je créais. Donc je me suis emparé des choses, quand j'étais dans une salle pour travailler. Il y avait du carrelage, par exemple, qui traînait dans un placard, et je me suis permis de prendre ce carrelage, et maintenant le carrelage, il est dans le spectacle. Voilà, je vais toujours faire avec ce que je trouve, c'est ça, oui.
2: C'est un spectacle filière courte, c'est parfait.
1: C'est ça.
0: Vous l'avez dit, donc il y a une place donnée au son et à l'espace, à la musique, qui est jouée par Lola Calvet pendant le spectacle. Comment vous avez travaillé avec elle? Est-ce qu'elle joue, par exemple, ses propres compositions?
1: Alors, elle a donc des reprises, musique pop ou même musique traditionnelle. Elle a aussi des compositions à elle dans le spectacle. Donc c'est assez, on passe d'un univers à l'autre assez simplement. Comme ça a été une écriture sur un temps court, en fait, je lui ai proposé qu'on se regarde pas, voilà, qu'on n'ait pas d'interaction durant le spectacle, et ce qui fait qu'on a vraiment deux univers distincts, et ce qui nous connecte, et ce sont des symboliques ou des absurdités ou des rythmes qui vont faire le lien. Il y a eu vraiment toute cette idée de non-relation. Voilà, on a travaillé sur la non-relation.
0: Elle joue de la musique, est-ce qu'elle joue aussi un rôle dans ce spectacle, un personnage?
1: Eh oui, il y a forcément un personnage féminin et un personnage masculin, donc il y a aussi ces symboliques-là. Est-ce que c'est un couple? Peut-être, je sais pas, c'est au public de se faire l'histoire. On est chacun, donc Lola, elle est plutôt dans quelque chose de très stable, très ancré, on va dire qu'elle est plutôt terrienne, et moi je suis plutôt... aérien, voilà, j'ai plutôt tendance à m'envoler.
2: Voilà. C'est vrai qu'elle a, pour moi, la poésie naît de là aussi. C'est effectivement vos personnages à tous les deux, et puis cette non-relation qui est à la fois intrigante, mais qui finalement, cette non-relation devient finalement une relation, parce que comme
1: ça. Tout à fait, oui.
2: C'est la spécificité du projet, elle est là. Et puis, dans vos disciplines réciproques, il y a énormément de créativité et aussi énormément finalement d'énergie aussi, dans ce que vous proposez.
1: Très joueur, voilà. Ouais. On a des propositions qui sont très joueuses, ouais. chacune. Ouais. Elle, par le chant et la musique et par son talent. Et moi, j'aime aller jouer avec un objet, avec chaque objet du quotidien, et de transformer en agrès de cirque ou en objet de manipulation.
2: Et dans l'affaire, la place du public, au milieu de tout ça?
1: Et la place du public, c'est toujours... C'est la troisième personne, c'est le troisième personnage des propositions, c'est-à-dire que... Il y a une sorte de jeu permanent ou de non-jeu, mais qui devient aussi une relation avec le public. Je me permets aussi de casser le quatrième mur et puis de... Oui, mon personnage, il permet tout. Donc je peux aussi aller évoluer dans la salle, dans les... dans les balcons, s'il y a des balcons.

0: enfin, j'aime à chaque fois aussi trouver, dans chaque lieu où je joue, retrouver des petits éléments pour m'ancrer, voilà, pour m'ancrer au présent et d'aller jouer aussi avec l'espace, comme.
1: Okay, bah,
0: et super. Avec le public.
2: Donc Stéphane, cette soirée d'ouverture commence à 19h pour la présentation de la saison en vidéo. Puis on a prévu une restauration et des surprises à 20h et le spectacle à 21h. Quelles sont les informations pratiques à savoir pour participer ?
1: Alors déjà, on a mis un tarif spécifique pour ce projet-là. Il rentre pas dans notre grille habituelle pour permettre à un maximum de publics différents de venir voir ce projet. Effectivement, bah, si vous voulez venir manger, pensez à réserver parce que la jauge maximum est de 90 personnes. Donc c'est Saint-Broche qui nous fait à manger. Vous retrouverez bien sûr la possibilité de réserver via les informations qu'il y a sur le site internet avec, comme d'habitude, plusieurs menus au choix, dont un menu végétarien. Et puis, dans les surprises autour, on a la chance cette année d'accueillir les Boudeuses en artistes associés. Et donc, le samedi 3 octobre, à 10h et 14h30, elles nous proposent des visites décalées du théâtre. Et elles incluent tous les membres de l'équipe du théâtre. Donc, c'est un moyen de rencontrer l'équipe à un autre endroit, dans une autre fonction. Et puis, de voir à la fois les lieux qu'on connaît du théâtre, et puis peut-être quelques lieux qu'on ne connaît pas. Et surtout, d'apprendre à connaître l'émission de l'équipe, quoi. Donc, je pense que ça va être bien décalé à Sauce Boudeuse. Donc, pensez à bien réserver, puisque c'est aussi sur place réservée. Puis peut-être un petit mot quand même pour la présentation de saison en vidéo. En fait, on commente des extraits ou des teasers, donc sur des petits extraits vidéo. Et l'idée, c'est de se rendre compte de ce qu'est le projet, sa couleur, à travers les mots et les images qu'on va partager avec le public. C'est un moment assez studio pour le public, c'est assez drôle, qui tourne les pages et qui coche ou pas s'ils viennent ou pas, et puis de réserver ensuite pour la majeure partie des spectacles. Donc c'est un joli moment de partage, c'est gratuit cette présentation de saison, donc n'hésitez pas à venir, que vous soyez un fan habitué ou quelqu'un de novice qui a envie de se rendre compte de ce qui se passe dans cette maison, tout le monde est les bienvenus.
2: Et on peut réserver d'autres spectacles ce soir-là,
1: ouais,
2: aussi.
1: Bien sûr, on peut prendre ses billets, ouais.
2: Eh bien, merci beaucoup Stéphane, merci Rémi Luchez. Et je rappelle que vous êtes créateur et interprète dans le spectacle L'Homme Canon de l'Association des Clous, qui est à voir ce vendredi 2 octobre à 21h au Théâtre de la Maison du Peuple. C'est la soirée d'ouverture qui commence dès 19h. Et toutes les informations et la billetterie sont disponibles sur maisondupeuplemio.fr. Merci Rémi.
0: Merci à vous.
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2: Bonjour à toutes et bonjour à tous et bienvenue à vous dans le deuxième épisode de Frères de chaussures de cette 19e saison.

Mon frère de chaussures, une émission, je vous le rappelle, consacrée au rap et au rap français, principalement avec une touche de rap non francophone au milieu, enfin plutôt à la fin, pour le morceau numéro 7. Que du rap, donc, mais plein de rap différents, car le rap est désormais ultra varié, des trucs les plus classiques, boom bap, au fusion, rap électro, rap rock, des sonorités venues du monde entier, des Antilles, de l'Afrique, de l'Asie, mais aussi de plein d'autres courants musicaux, du jazz, du blues, de la pop, de la disco, bref. Il y en a vraiment pour tous les goûts, et c'est ça que j'adore dans cette musique, c'est que je ne m'y ennuie jamais les oreilles. Voilà, une belle musique que me propose gentiment de diffuser sur leurs ondes pas moins de 19 radios associatives un peu partout à travers la France. Je rappelle l'importance des radios associatives, parce qu'on n'en parle pas assez, tout simplement. Alors bon, là, je pense que je prêche des convaincus, puisque mon émission passe sur des radios associatives, mais donc c'est quand même un fonctionnement très particulier sur le paysage médiatique mondial, hein, d'avoir des radios asso. Non, elles fonctionnent grâce notamment au FSER, le Fonds de soutien à l'expression radiophonique, qui est une grosse subvention que touchent les radios associatives en fonction des activités qu'elles mènent tout au long de l'année. Et donc, en fonction de, on va dire, du volume d'activité, cette subvention est plus ou moins grosse, mais en tout cas, elle représente une grosse partie du budget. Et chaque année, il y a des tentatives, évidemment, pour baisser cette subvention pour toutes les radios. Parce que, mes chiffres de l'époque, c'était plus ou moins 600 radios associatives sur le territoire métropolitain, il me semble. On compte pas les outre-mer. Donc c'est quand même beaucoup beaucoup de radios, hein, et qui fonctionnent. Alors ça va d'une petite radio qui a un salarié, voire pas de salarié, et qui fonctionne qu'avec des bénévoles, jusqu'à des radios asso qui peuvent être quand même plus conséquentes et qui ont des réels gros budgets, etc. Et donc c'est très important de vous rapprocher de vos radios associatives, parce que elles sont tout le temps plus ou moins en danger financièrement parlant. Elles ont tout le temps besoin, en fait, de bénévoles qui proposent soit des émissions de radio, comme par exemple moi je fais avec Frères de Chaussures, là vous pouvez le faire sur tous les thèmes qui vous intéressent. En vrai, je connais pas un thème qui soit pas intéressant à développer en radio, et puis là moi je fais que parler et passer de la musique, mais vous pouvez faire des montages, vous pouvez faire des reportages, des interviews, des micro-trottoirs, des trucs sonores, des créations, enfin les possibilités sont vraiment immenses, et elles ont besoin de bénévoles, soit pour faire donc des émissions, mais aussi ne serait-ce que pour aller dans les conseils d'administration, de gérer, de s'occuper un peu de la gestion de l'asso, de gérer un peu les ressources humaines, etc. C'est des choses qui peuvent être faites bénévolement dans ces associations, donc je vous encourage fortement à vous engager là-dedans. En ce qui concerne mon fonctionnement, moi, je fais cette émission de chez moi, sur mon canapé. C'est pourquoi des fois vous entendez les voitures qui passent dans la rue, des oiseaux qui chantent, le vent qui souffle, etc. Parce que, effectivement, je suis chez moi. J'enregistre mon émission, enfin, je l'écris, etc. Je monte et ensuite je la mets sur un blog Arte Radio. Et les radios qui sont intéressées pour la diffuser sur leurs ondes la récupèrent. Et donc, en échange, moi, une fois par an, je demande une attestation de diffusion qui prouve que ces radios ont diffusé mon émission et combien d'émissions elles ont diffusé. Parce que moi, tout le temps de parole, quand je vous cause là maintenant, ça, je le déclare auprès d'un organisme qui s'appelle la SCAM, S-C-A-M, Société Civile des Auteurs Multimédia, qui est une sorte de SACEM, mais pour les créateurs de contenu radio et vidéo. Et donc, ce qui fait qu'une fois par an, c'est inversement une fois par an, ils me payent mes droits d'auteur, et en général ça me fait on va dire un 13e mois, ce qui est quand même pas dégueu. Et en fait ça c'est pareil, c'est plus je déclare de temps de parole et plus il y a de radio qui me diffuse, plus je touche de l'argent. Donc là moi sur une émission de 55 minutes à 1 heure, je déclare la moitié de temps de parole, parce que je vais pas quand même déclarer des droits d'auteur sur les musiques que je diffuse, hein, c'est pas moi qui les ai écrites, n'est-ce pas. Et donc là je suis sur 19 radios, voilà, je vous laisse faire le calcul à peu près. Voilà, pour mon fonctionnement et pour être très clair sur comment fonctionne Frères de Chaussures. Donc je remercie à chaque début d'émission toutes les radios, Radio Escapade, Radio Larzac, Radio Sommière, Radio Vassivière, Radio Grille Ouverte, Radio Coquelicot, l'autre radio, Radio Temps Rodez, Radio Calade, Radio Valois-Multien, Couleur FM, Fréquence Mistral, Radio Alto, Booster FM, Radio Libre en Périgord, Frequenza Nostra, Radio Gemozo, Radio FM 43 et Fréquence Luz. Je vous rappelle donc qu'effectivement il y a aussi l'audioblog Arte Radio, c'est une plateforme de blog audio qui héberge gratuitement plein d'émissions et plein de créations sonores également. Donc vous pouvez aller faire un tour sur cette plateforme, vous trouverez plein de choses à écouter, et si vous tombez sur le blog de Frères de Chaussures, vous pouvez l'écouter en ligne, mais aussi télécharger les émissions pour pouvoir les réécouter dans votre voiture, quand vous faites la vaisselle, quand vous partez faire des balades, comme vous voulez, quoi, en fait, finalement. Voilà.
Juste par rapport au petit changement que j'ai mis cette année, donc je vous en avais parlé dans la première émission, j'essaie d'être moins écrit.

tout ce que je dis. Voilà. J'ai eu qu'un retour et il était positif en me disant continue à moins écrire. Donc j'imagine que vous êtes tous d'accord, ça fait 100%. Il y a une réponse qui est positive, donc je vais rester là-dessus. On verra si ça fonctionne ou si ça fonctionne pas. Mais en tout cas, là voilà, par contre, depuis tout à l'heure que je parle, j'ai pas tout écrit. Peut-être ça s'entend, peut-être ça s'entend pas, c'est pas très grave. Mais en tout cas, tout au long de cette émission-là, encore, il va y avoir des phases où. Où il y a des choses que je n'écris pas à l'avance, donc peut-être que vous entendrez des fois des petits bafouillis, des petites hésitations. C'est ce qui fait le sel de l'improvisation radio. Et comme je n'ai fait plus mes émissions en direct comme c'était le cas à une époque, parce que c'est trop galère de s'organiser pour avoir le studio, pour être pile à l'heure, etc., et ben, du coup, je me rajoute ce sel-là, parce que le but, évidemment, c'est que quand j'enregistre de chez moi, je n'ai pas de montage à faire, en tout cas dans mes temps de parole. Après, moi, j'ai juste à agencer mes blocs de parole avec les blocs musicaux, et donc je ne monte. Quasiment pas les émissions, sauf par exemple pour la première de la semaine dernière, ou il y a deux semaines, pardon, où j'ai dû monter parce que j'étais trop long, j'avais trop parlé, parce que c'est le problème quand j'improvise. Et là, actuellement, je me rends compte que je parle trop, donc je vais arrêter et on passe à la musique.

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1: Akito, c'est le rappeur qu'on vient d'écouter, c'est le morceau Rééducation, c'est sur une prod de Herman, c'est extrait d'un album qui est sorti le 19 juin dernier qui s'appelle Khalota. Je sais pas comment on prononce, K-H-A-L-O-T-A, je pense que ça fait, faut dire le son R, mais je suis pas sûr. Donc Khalota, nouveau projet de Akito, un 9 titres, produit donc entre autres par Herman, mais aussi DJ Low Cut, H24, Many Days et Stab. Et au niveau des feats, on retrouve donc Alonzo, des psychiatres, Dandy Wolfie, pour un morceau qui est complètement fou. Très très original, j'ai hésité à vous le passer, mais là ça partait un peu trop loin dans l'originalité. J'aurais pu le faire quand même. Dandy Wolfie, pardon, mais je sais pas si j'ai bien dit le mot. Je me rappelle plus, Rubber quelque chose, le nom du morceau. Je vous encourage fortement à l'écouter. On retrouve aussi en featuring Dime H24 et L'usine et Tunisiano sur un même morceau qui s'appelle Tourbillon. Donc un feat L'usine Sniper en gros, ce qui est quand même pas dégueulasse. Parce que oui, Akito, c'est un vieux de la vieille, un rappeur old school né en 1980. Et ouais. Le siècle dernier, vous imaginez, et qui a donc connu ses lettres de noblesse et qui a tout cartonné dans le rap français avec son groupe Sniper, avec donc Tunisiano et Blacko à l'époque. Début des années 2000, il y a eu du Rire aux larmes, il y a eu Gravé dans la roche et j'ai oublié le troisième. Il y avait trois albums qui sont sortis, qui ont cartonné. Et en fait, ils continuent beaucoup à tourner avec Tunisiano. Ils sont plus ou moins brouillés avec Blacko. Mais du coup, le duo Akito Tunisiano, pour les suivre sur les réseaux sociaux, là, tout l'été, ils ont été dans les festivals avec Sniper, etc. Ils font les classiques et ils profitent des tubes qu'ils ont pu faire à l'époque pour remplir des festivals et continuer à tourner grâce à ça. Et ça, c'est tout à leur honneur. Et par contre, là où Tunisiano a fait quelques tentatives en solo et qui n'étaient pas vraiment très, comment dire, très probantes, on va dire, Akito, lui, pendant tout un temps, il a rien sorti en solo. Il avait sorti un projet qui s'appelait Crasheur de Venin, je crois que c'était 2007, 2008, un truc comme ça. Et après,

Il a eu toute une phase où il n'avait rien sorti. Par contre, depuis 2020, il n'arrête pas puisque Jalota, c'est son 12e projet depuis son retour en 2020. Et surtout, quand il est en solo, il s'autorise d'aller dans toutes les esthétiques de rap. Et ce qu'il aime bien faire, c'est vraiment un rappeur tout terrain. Il peut, et c'est surtout un grand fan de rap. Il a beaucoup, beaucoup écouté de rap, notamment américain. Et donc, il se nourrit vraiment de cette scène américaine pour lui aussi s'amuser sur des instrus qui changent un peu de ce qu'il a pu faire avec Sniper notamment. Et puis dans les textes, dans le fond, vous l'avez entendu, c'est pas un vieux sur le retour qui est un peu critique sur la jeune génération, qui la mauvaise, on va dire. Lui, c'est plutôt un vieux qui veut challenger les jeunes et qui les met. Qui montre, moi, qui dit que je suis encore là, je suis prêt à rapper. Et d'ailleurs, il en invite beaucoup en feat. Parce que là, il invite, par exemple, H24, qui est pas de la même génération que lui, mais sur d'autres projets avant, il avait invité des rappeurs de la nouvelle génération. Et plutôt que de faire le vieux con qui pense qu'il a tout compris et que c'est lui qui a raison sur le rap, lui, au contraire, il s'ouvre vraiment à toutes les esthétiques. Et c'est là, sur les 12 projets qu'il a sortis depuis 2020, si vous écoutez les 12 d'affilée, vous allez voir. Après, c'est souvent des formats courts, mais vous verrez à quel point son rap est vraiment divers et varié, que ce soit dans les flows, dans les placements, etc. C'est quelqu'un qui est tout le temps en recherche en fait, de nouveautés, j'ai l'impression, à Keto, et ce qui fait qu'ils ont une espèce d'éternelle jeunesse, musicalement parlant, pour un mec qui va donc sur ses 46 ans ou 47 ans. Et ben, je trouve que ça sonne très, très, très, très actuel. En tout cas, voilà, longue vie à Aketo. Moi, j'aime beaucoup ce qu'il propose à chaque fois et chaque sortie. En plus, comme il aime bien expérimenter, comme je l'ai dit, chaque sortie apporte son lot de nouveautés. Là, en tout cas, Jalota, c'est dispo depuis le 19 juin et vous pouvez l'écouter partout.

J'ai pas grand chose à rajouter par rapport au précédent. 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

C'est plutôt agréable. Après, c'est pas un doigt personnel. Hein, ils visent pas quelqu'un particulièrement. C'est un doigt comme ça. Voilà, il aurait pu être pour, je sais pas, bah, Olivier Faure, par exemple, Macron.

Bon, un morceau de 7 minutes dans une émission, c'est pas très sérieux, mais en même temps, quel morceau, je suis désolé. Sans nom, qui nous a habitués déjà à de très très bons morceaux, mais celui-là, j'avoue, je l'ai beaucoup beaucoup beaucoup aimé quand il est sorti. Sans nom, donc extrait avec le morceau qui s'appelle Bonne année de merde 4. Ce qui vous laisse bien comprendre qu'il en a fait 3 avant, quand même, le type. Il est sur une régularité de ce qu'il propose. C'est extrait du projet sans succès, pardon, qui est paru le 2 mai dernier. Là aussi, c'est un morceau que j'aurais voulu vous passer avant dans les émissions de mai, juin, qui sont sorties l'année dernière, la saison dernière, pardon. Mais j'ai pas trouvé la place, j'ai pas trouvé le temps, j'ai pas eu envie à ce moment.

bref, là en tout cas j'ai envie. C'est le projet sans succès paru le 2 mai dernier, un 13 titres, il n'y a pas de featuring, et il y a pas mal de beaux producteurs, puisqu'on retrouve donc M3L et Sans Nom qui ont produit notamment le morceau Bonne année de merde 4, et après on retrouve surtout, enfin du coup c'est beaucoup ces deux-là qui ont produit, et après c'est Loïc Richer et Sabège Prod aux arrangements. Sans Nom, moi je l'ai découvert avec un ou deux morceaux sur des compiles, et j'ai de suite beaucoup aimé sa verve et son côté un peu nihiliste, son franc-parler, sa vision qu'il a vraiment très très sarcastique sur le rap, en même temps très réaliste, et où il y a assez peu d'espoir dans ses paroles que ça s'améliore. Certains le comparaient à Renaud à l'époque où Renaud faisait des trucs un peu comme ça. Il y a eu un truc comme ça, moi en tout cas j'ai lu des textes, des articles là-dessus, mais c'est vrai qu'il y a un truc de franc-parler, et en même temps il le fait quand même avec le phrasé du rap, et faut pas croire que c'est justement quelqu'un qui vient de... pas que ce soit très grave, mais quelqu'un qui vient de la chanson française et qui se réinventait un passé de rappeur, parce que par contre il y a des morceaux où il a fait des démonstrations techniques assez incroyables. J'ai un souvenir, un morceau dont j'ai oublié le nom, où il fait que des rimes en A, A, A, donc ça il rime sur au moins trois syllabes à chaque fois avec que les A, et où en plus il parle des rappeurs qu'il a écoutés, et où il cite un nombre incalculable de rappeurs et rappeuses très très forts et très très fortes, et ce morceau m'avait marqué vraiment la gueule. Et donc depuis, je suis Sans Nom assez régulièrement, et en plus à chaque nouveau projet, j'ai l'impression qu'il sort au moins un morceau fleuve comme ça, comme Bonne année de merde 4 qu'on vient d'écouter, qui vraiment marque les esprits. Je crois que je l'avais passé dans mon émission ou pas, mais il y avait un morceau qu'il a écrit sur une histoire d'amour qui est finie, et où il parle de son ex, et je pense que c'est un des plus beaux morceaux qui traite d'amour que j'ai pu écouter dans le rap français. Mais vraiment, c'est au niveau de l'écriture, il y a vraiment une plume et quelque chose qui est vraiment, vraiment très, très fort. À un moment, il a commencé à péter, alors je crois qu'il était avec l'équipe de DJ Widim, qui a eu pas mal de soucis depuis, etc. Son nom avait commencé à percer un peu, et puis j'ai l'impression que c'est un peu retombé dans l'anonymat, mais en tout cas un truc plus à une échelle plus petite, tout simplement. Et je sais pas si ça lui convient, mais je trouve que ça, en tout cas ça correspond bien à ce qu'il envoie comme texte, et comment lui il le ressent, en fait c'est assez marrant. Mais je crois d'ailleurs c'est plus dans le morceau où il parle d'amour, justement où il parle qu'il a fait des Olympias, mais que maintenant il est retombé un peu dans des salles plus obscures, je crois. Enfin j'aurais pas le texte exact là sous les yeux. En tout cas, moi, c'est quelqu'un que j'aime beaucoup. Il a sorti ce projet sans succès en mai dernier. Et je vous encourage fortement à aller écouter, parce que vraiment, il écrit bien. Notamment, là, dans le texte, à un moment, il dit « Les gens veulent voir des gros artistes, mais les gros artistes valent cher. Alors les festivals alignent et puis les festivals ferment. Comme ça, il n'y a plus de festivals, plus d'artistes et plus de public. Pendant que Rachida fait son troisième mandat et détourne du fric, j'écris sur un taille beat qui a plus de vues que mes clips. 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

Morceau numéro 3 et on a écouté Meta, M-E-T-A-H. Le morceau s'appelle Les Oubliettes, c'est produit par Mohand et c'est issu du projet Little Italy de Meta, qui est un 16 titres, qui est produit entre autres par Mohand, donc, mais aussi Ariane, Elmire, Holter, Koseim, Provokind, Roy, Tao et Wisco. Et il y a 3 invités en featuring, il y a l'excellent rappeur marseillais TK, il y a un rappeur italien que je ne connais pas qui s'appelle Ivan B et Jomsi que je ne connais pas non plus qui est un rappeur de Rosny-sous-Bois. Donc un projet qui vient de sortir dans cette rentrée et comme à chaque fois qu'une nouvelle tête apparaît sur la scène rap marseillaise, ben moi ça m'intéresse. Du coup je vais écouter et Meta j'ai beaucoup aimé. Je trouve que c'est vraiment la nostalgie et la mélancolie marseillaise poussée à son paroxysme, notamment sur le morceau qu'on vient d'écouter, là c'est rajouté, enfin c'est le sample triste de violon, ça rajoute à ce côté-là. Et malgré le côté rythmique presque djoulesque, comme bah, maintenant c'est la norme, on va dire, dans le rap marseillais, on est quand même sur quelque chose de beaucoup plus triste et j'aime beaucoup. Et dans les paroles, il y a assez peu d'espoir aussi, hein, c'est pas que sur la forme, le fond aussi est quand même bien sombre dans tout ce qu'il nous raconte sur le morceau. Pour le coup, en plus, il parle pas trop de deal, de flambée de l'oseille, de machin et tout. Il parle juste de ce qu'il voit dans la rue, de ce qu'il vit, et c'est quand même bien sombrasse, malgré la mer Méditerranée et le soleil en toile de fond. Mais quand on parle rap marseillais, évidemment, il y a Manu qui va avec, Emmanuel Carinos, qui est journaliste à la Bastidaire du Son, très très forte, mais qui est aussi sociologue, excusez du peu. Moi, je trouve que c'est une des meilleures plumes de journalistique qui écrit sur le rap, et sur le rap en général, et sur le rap marseillais en particulier. Elle est quand même très très calée sur le rap marseillais. Elle a un excellent podcast aussi qui s'appelle PMU, Parlons Musique Urbaine, qui est disponible sur n'importe quelle plateforme de streaming. Je vous encourage fortement à l'écouter parce que pareil, ils ont des super analyses. Et donc là, elle a écrit un article sur la BCDR, sur Meta. Et bah, c'est d'ailleurs bien évidemment par elle que j'ai découvert cet artiste que je ne connaissais pas. Voilà comment elle le présente au début de l'article, qui est une interview, mais donc elle fait une petite présentation au début. Elle nous dit « S'il y a un rappeur actuel qui incarne la différence entre un connaisseur et un bandeur, c'est bien Meta. La formule vaut pour le rap US, dont il est, comme ses beatmakers privilégiés, un auditeur assidu, autant que pour le rap français à propos duquel il entretient un savoir encyclopédique. Loin de l'image d'une jeunesse bousillée par l'instantanéité de TikTok, le jeune Atem connaît ses classiques, même les immunisés au buzz, et ça marche aussi pour la presse rap. On ne dit pas non à l'abécédaire du son quand même, lance-t-il avant l'interview, celui qui n'avait que 3 ans quand le site sortait les 100 classiques du rap français. Rappeur extrêmement précoce, sa voix adolescente apparaît sur le morceau collectif de La Zone en Personne, VNTM, en 2018. Il enregistrera au même endroit son premier EP, Il. I2L apostrophe. Un titre qui condense un clin d'œil à Illmatic, l'apocope du terme illicite et le nom anglais pour le fait d'être malade. Il y a là les 3 ingrédients qui font de la musique de métal l'une des plus prometteuses de la scène phocéenne, voire de l'hexagone. D'abord, un goût pour les scènes US classiques comme novatrice, qui ne se traduit pas par la multiplication d'anglicismes et de postures insupportables, mais bien par une fidélité à la rue et surtout au quartier nord. C'est là le deuxième ingrédient, l'illicite, métonyme du mode de vie de la classe ouvrière, des voleurs et celle des voyous, dirait le rat, en tout cas de ceux que Meta veut représenter. Et enfin, le mal-être. Meta envoie et fume la verte qu'assassine, ses mélodies sont addictives, mais sombre son visage à l'écran, marqué son regard glacial, ses constats tout autant. La sédition qui gît en lui n'a rien de romantique. Il s'agit d'abord de s'en sortir, raser le casin, investir dans la pierre. Si le rap l'y aide, tant mieux. Si dégain le calcul, tant pis. Discussion avec le rappeur le plus intensément réel et venimeux de sa génération. Donc voilà. Déjà, quand t'es présenté comme ça, ça met la barre haute. Je vous avais prévenu qu'elle écrivait quand même pas mal. C'est vraiment une interview vraiment passionnante. Je vous encourage fortement à aller la lire sur le site de l'ABCDR du son. Meta, M-E-T-A-H, épelez bien son nom parce qu'à mon avis vous n'avez pas fini de l'entendre, en tout cas j'espère. Et pour ressouligner toute sa bonhomie dans le texte, il peut nous rapper « Mal conseillé par les humeurs, mon vieux caractère ça me limite, par défaut je m'attends au pire, lunettes je regarde dans le vide, on va se refaire, je suis pas rentré, j'ai pas de

Morceau numéro 4 et est-ce enfin le retour tant attendu de Monsieur Nubi Sall? Et oui, Nubi avec le morceau La Source qui est produit par Nubi lui-même. Tout le monde espère ce retour, en tout cas, puisque beaucoup considèrent Nubi comme un des tout meilleurs rappeurs de sa génération qui date un petit peu maintenant. Petite page d'histoire, d'ascendance martiniquaise, Nubi a grandi au quartier des Épinettes à Évry dans le 9-1. Il forme au milieu des années 90 le groupe Futuristique avec son ami Chrono, un groupe qui pose sur la compilation Hostile Hip Hop 2 en 98. Il va signer ensuite au Sectora dans lequel il va commencer sa carrière musicale et il va publier notamment un album Demain c'est maintenant en 2001. Ensuite, la collaboration avec le Sectora prend fin en 2003. Il pose en solo sur de nombreuses compilations, Première Classe, Nouvelle Donne ou encore Fat Taf. Chrono ayant pris un virage dans sa vie, Nubi continue, repart de zéro mais tout seul et il réussit à faire petit à petit à remonter les échelons en solo, notamment avec sa prestation sur des morceaux comme Crie mon nom remix, Mac le Biz ou encore Légendaire qui est paru sur la compilation Hostile 2006. Il va ensuite former le groupe Bomb Attack Crew avec Brasco et El Matador qui sont signés à l'époque sur le label Bomb Attack Records. D'ailleurs ils sortiront un album avec ce label. Label qu'il quittera ensuite pour des divergences artistiques. Et fin 2006, il sort un street album qui s'appelle Scarlatitude, qui sort chez une structure qui s'appelait 707 Team, qui était montée par Madism et Segundo. L'aventure, encore une fois, avec ces derniers ne va pas durer très longtemps. Et depuis, Nubi, il a participé à pas mal d'albums et de compilations, notamment Talent Fâché 3, Galactic Beat ou Street Lourd 2. Mais effectivement, il n'y a plus grand chose en solo qui est sorti depuis donc fin 2006, si je ne m'abuse. Ça, c'est la petite biographie officielle, on va dire. Pour parler de manière un peu moins robotique de Nubi, vous l'avez entendu, c'est quand même effectivement un rappeur qui rappe, qui a un flow très particulier et qui rebondit avec beaucoup d'aisance, on va dire, sur les productions qu'il fait lui-même. En plus, ça aide. Et donc, à l'époque, en 2021, il a proposé une interview encore une fois à la Bécénaire du Son. Ben oui, je le cite beaucoup, mais en même temps, c'est quand même un média.

référence quand on parle de rap français, une interview réalisée par Raphaël Dacruz et Wafa Mamesh. Et voilà comment c'est de la présenter donc Nubi. Il nous disait en début d'article, il y a un geste qui en dit sans doute beaucoup sur Nubi. À la fin de l'entretien qui s'est déroulé dans le studio de répétition FGO Barbara, centre culturel au cœur de Barbès, il aperçoit en se levant de sa chaise un Prophète 5 synthétiseur analogique. Un clavier mythique, né comme lui dans les années 70, dont il caresse le coffret en bois du bout des doigts comme par respect pour cet instrument de renom. Et cette réaction de rappeur, « Ah, le Prophète 5, je pourrais passer des heures à faire du son avec. » Quelques mots qui soulignent autant sa passion pour la musique, racontée durant ces quelques heures d'échange, autant que sa volonté, toujours mise à l'épreuve, de ne pas y succomber à nouveau. Le nom de Nubi évoque sans doute pour l'amateur de rap français deux choses. D'abord cette voix mate et ce flow chaloupé et souple qui ont appuyé et accompagné les rimes élaborées du rappeur dès l'époque futuristique. Le duo qu'il a formé avec Chrono fut au tournant des deux millénaires l'une des formations les plus en vue du rap, de celle qui portait le potentiel d'un renouveau dans un rap français en pleine transition après des années fondatrices. Hélas, malgré des apparitions remarquées et un album de très bonne facture sur un secteur A qui perdait alors de sa superbe, Futuristique n'est resté qu'une étoile filante. Une mise en orbite qui s'est soldée par un demi-échec, elle a au moins permis à Nubi de s'élancer en solo en s'accrochant à sa passion pour le rap et son talent pour les égotripes enflammés, les placements de rimes habiles et un regard aiguisé sur la rue, qu'il soit drôle ou fataliste. Scar Latitude, son premier disque sorti en 2006, demeure l'une des pierres angulaires de l'époque des street albums et de cette ère communément appelée celle des rois sans couronne du rap français, dont Nubi fait malheureusement partie. Voilà pour la petite présentation par l'abécédaire du son sous la plume de Raphaël Dacruz et Wafa Mamesh. Vous pouvez évidemment encore lire cet article en intégralité sur le site de l'abécédaire du son, c'est bien sûr gratuit, voilà, abcdrduson.com. Et puis ben, si effectivement le morceau La Source qu'on vient d'écouter donne lieu à un nouvel album de Nubi, plus de 20 ans après le premier, et bien évidemment que j'en reparlerai sûrement dans mes émissions.

The Corner, c'est le nom du morceau qu'on vient d'écouter. Le rappeur s'appelle Curriculum et le beatmaker s'appelle Raisin. Et oui, 12 titres sur un album qui s'appelle A Mystery Darkened, dont est extrait le morceau The Corner qu'on vient d'écouter. 12 morceaux, donc produits par Raisin et rappés par Curriculum. Un projet entièrement commun qui est sorti le 21 août dernier. Pour les nouveaux venus et pour ceux qui voudraient une petite piqûre de rappel, donc Raisin, c'est un beatmaker du côté de Bordeaux, enfin elle est originaire de Lille, si je dis pas de conneries, désormais installée sur la côte ouest mais française, et qui a la particularité donc d'être très prolifique et de produire pour beaucoup de rappeurs américains, alors tous plus underground les uns que les autres, parce que j'avoue que c'est rare que je connaisse des rappeurs qu'il invite sur ses morceaux ou avec qui il collabore. Par exemple la Curriculum, je ne connais pas du tout ce rappeur, mais en tout cas il est très productif et il s'est fait une spécialité, on va dire, d'envoyer des grosses prods et de collaborer donc avec des rappeurs outre-Atlantique. Il a beaucoup fait à une époque, justement, je vous parlais de la scène drumless et donc l'apparition donc de ce espèce de néo-boom-bap qui enlève petit à petit les rythmiques, les caisses claires, les charlées, etc. pour vraiment donner toute la place au sample et au rappeur. Il en a fait pas mal de cet ordre-là, Raisin. Il y a un bandcamp qui est rempli. Vous pouvez, rien que le temps que vous écumiez tout son bandcamp, je pense que ça va vous laisser un peu de temps pour, et surtout de quoi écouter pas mal de trucs. Par exemple, il avait déjà envoyé en début d'été, le 9 juillet dernier, un projet qui s'appelait Return as Gold, avec un autre rappeur qu'un qui s'appelle Blade Fifth, que je ne connais pas du tout encore une fois. Mais en tout cas, si vous aimez beaucoup les prods de Raisin, allez sur son bandcamp parce que ça vaut vraiment le coup. Là, il vient d'envoyer donc le projet A Mystery Darkened avec Curriculum. Et c'est dispo principalement sur le Bandcamp, mais aussi sur les différentes plateformes de streaming. Et moi, c'est un beatmaker que j'apprécie tout particulièrement. En plus, il a la gentillesse et l'amabilité de souvent m'envoyer des liens pour pouvoir écouter les projets en avant-première quand ça sort. Et donc, c'est très, très sympa de sa part. Et donc, je peux que vous conseiller d'aller écouter, parce qu'en plus, à chaque fois, il fait des projets... Enfin, pas à chaque fois, mais souvent, il fait des projets communs. Soit un projet commun avec un rappeur où il va produire entièrement l'album et donc il y a une espèce de fil rouge, une espèce de continuité et du coup une cohérence dans ces projets-là en règle générale. Et même quand c'est des compiles où il invite beaucoup de rappeurs américains, comme c'est lui qui fait toutes les prods, il y a aussi cette continuité-là qui est très intéressante. Et voilà, donc si vous aimez la musique de Raisin, allez sur son Bandcamp parce que vraiment vous aurez de quoi faire.

Kinam. Le morceau s'appelle Ici-bas, c'est produit par Kinam et c'est sur le nouveau projet de Kinam qui s'appelle Vaisseau spatial, ainsi titre produit par Kinam. Et oui, où il y a un seul featuring dans la personne de Kefta. Et oui, Gifted Brank, toi-même tu sais. Et qu'est-ce que je voulais vous dire d'autre de tout à fait technique, c'est masterisé et mixé par Ethic du côté de Marseille. Et il y a un super clip réalisé par Kinam et surtout par Juno, me semble-t-il, du morceau La Fournaise qui est disponible. Mais moi, je voulais vous passer Ici-bas parce que c'est mon morceau préféré sur les 6, même si j'aurais pu vous passer les 6 parce que les 6 sont très, très, très, très, très, très forts. Là aussi, je vais faire un petite piqûre de rappel, mais pour ceux qui m'écoutent depuis longtemps, vous connaissez forcément cet artiste fabuleux qui est Kinam. Moi, je l'ai connu. Il y a un petit moment maintenant, parce que je connaissais ses parents, donc je le connais depuis qu'il est enfant. Il s'est mis à rapper vers 11-12 ans, très jeune, dans des ateliers d'écriture menés par mon frère de chaussures Cutter, et donc où il y avait les jeunes désœuvrés de la population suménoise qui venaient donc pour écrire avec Manu et faire des morceaux. Et donc Kinam, il arrive à ce moment-là avec ses potes, qu'on connaissait tous aussi, hein, c'était quand même une petite bande qu'on connaissait. Et je ne sais pas lui faire affront, et je pense qu'il m'en voudra pas de dire que quand il arrivait à 11-12 ans, c'était pas du tout le meilleur, n'est-ce pas? Si ce n'était même celui qui partait du plus loin, en tout cas, parce que, jamais rappé, des problèmes de rythmique, des choses comme ça. Par contre, déjà, il avait une écriture et une énergie on sentait qu'il y avait du potentiel, comme on dit. Et surtout, ce qui est fou de voir, c'est que, depuis cette époque-là, c'est le seul qui a continué de manière vraiment très régulière à envoyer du son, à envoyer des projets, à continuer à taffer. Et ce qui fait que maintenant, je trouve que c'est vraiment le meilleur rappeur de cette bande-là de l'époque. Bon, il y en a beaucoup qui ont arrêté, mais c'est même le meilleur rappeur tout court, en fait. J'ai aucun problème à le comparer à des rappeurs nationaux et qui font évidemment beaucoup plus de chiffres que lui, parce que lui il est pas connu malheureusement, il est installé du côté de Marseille maintenant, mais je pense pas que ce serait son kiff d'être connu en plus, mais franchement techniquement, créativement, je sais pas si ça se dit ça, créativement si. Dans la création, dans la technique, dans la mélodie, dans les prods, parce qu'il fait toutes ses prods, je pense qu'il a vraiment pas grand chose à envier à des rappeurs qui sont sur le devant de la scène, tant moi je me touche ne serait-ce que par son et par ses textes. Là aussi, c'est pas, il n'y a pas de fioritures, il n'y a pas de grands effets de manche. Il raconte ce qu'il voit, il raconte les gens avec qui il traîne, il raconte là aussi ses doutes parfois, c'est les trucs qu'il trouve cool aussi. Et là où il partait d'un truc très boom bap à l'époque, petit à petit j'ai aussi l'impression que la proposition musicale elle évolue. Alors ça rappe toujours, mais on a des trucs plus chantonnés, on a parfois de l'autotune, on a parfois vraiment des mélodies où ça chante carrément. Et je trouve que c'est pareil, j'ai l'impression qu'il s'interdit rien. Il avait déjà fait des morceaux un peu punk, etc. Enfin, vraiment, c'est au niveau créativité, il y a pas l'impression qu'il se pose des limites et c'est très très bien. Et voilà, il est sorti juste Vaisseau spatial qui est 6 titres. Et c'est à part dire que c'est trop court, je sais pas quoi vous dire d'autre sur cet album de Kinam, quoi. Allez écouter Vaisseau spatial, c'est vraiment génial, tout ce que je peux vous dire. J'adore Kinam, j'adore ce qu'il fait. Et donc longue vie à Kinam. 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
3: 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Deux frères, deux fauves. Et non, ce n'est pas PNL, c'est deux Damn Goats. Et oui, c'est Juicy G et Project Pact. Ici, ils sont avec un troisième larron qui s'appelle That Mexican Hochi. Et c'est un morceau qui s'appelle Bank Off, produit par Juicy G lui-même et Hit Kid. Et donc, c'est paru sur un projet qui s'appelle Damn Goats, qui est paru le 10 juillet dernier. 20 titres, 20 titres avec de beaux invités, puisqu'en plus de That Mexican Hochi, on retrouve Anderson .Paak, Anthony Q, Anuman Kind, Caribou, Kenneth Walloon, Killer Mike, Snoop Dogg et Lecrae. J'espère que je le dis comme il faut. Enfin, je suis sûr que je le dis pas comme il faut. Donc, quand même du beau monde. Et du beau monde aussi aux instrumentales, puisqu'il y a Ace Charisma, Bobby Johnson Beats, Jeep on the Track, Metro Boomin, Stanley Randolph et Trash Bag Beats. C'est vraiment pas gagné quand c'est en anglais, quand même. Et donc, c'est un projet de deux rappeurs plutôt âgés. Deux rappeurs qui sont frères, effectivement. Puisque c'est donc un projet commun entre Juicy J et Project Pact, et deux rappeurs pardon, qui ont marqué leur époque puisqu'ils ont fait partie d'un crew légendaire du sud des Amériques des États-Unis, oui pas des Amériques des États-Unis, du côté de Memphis, puisqu'ils ont été parmi les membres fondateurs, ou en tout cas très très tôt dans le groupe de la 3-6 Mafia. Et oui, Juicy J était là dès la création du crew, donc au début des années 90. Et donc ce groupe-là, ce crew-là, ont créé un son au sud des États-Unis qui a influencé beaucoup, beaucoup, beaucoup, beaucoup de rappeurs à travers les époques. Voilà. Je ne vais pas vous faire genre que je connais par cœur l'histoire parce que ce n'est pas vrai. Et du coup, ce serait dommage de vous mentir. Là, dès le début, on n'est que le deuxième numéro de la saison. Ce serait, voilà, hein, pas de ça entre nous. Par contre, je me suis dit, pourquoi pas leur proposer deux supports, deux trucs, un article et un livre, voilà, concrètement, qui parle beaucoup de cette scène-là et de pourquoi ça a été très influent sur tout le reste du son des États-Unis et même jusqu'en France. Donc, j'en avais pas encore

0: parler dans cette émission. Lebonson.org, vous connaissez, c'est un site super, ouais, sur lequel j'écris parfois et sur lequel il y a de très très très très bons chroniqueurs et des gens qui voilà, qui s'y connaissent très très mieux que moi là-dedans. Et donc là, c'est Natsat qui a publié un article qui est sorti, je ne me rappelle plus l'année, mais c'était pas cette année, hein, c'était il y a déjà 2-3 ans, il me semble. Il a sorti un article sur lebonson.org qui s'appelle « L'aventure 36 Mafia vue par Juicy G ». Très très bon article, et là aussi très, qui revient en profondeur sur, voilà, sur cette aventure-là, et c'est très fourni et très renseigné. Et sinon, l'autre, c'est un bouquin qui s'appelle « Dirty South ». C'est un livre de Ludovic Villard, et ce nom ne vous dit peut-être rien. Mais il est plus connu sous un autre nom de rappeur, puisque ce n'est autre que Lucio Bukowski. Et oui, le rappeur lyonnais qui, sous le nom de Ludovic Villard, a publié notamment beaucoup de recueils de poèmes. Et là, l'année dernière, il me semble, il a sorti ce livre Dirty South, qui revient donc sur la scène globale du sud des States. Donc il y parle de Outkast, il me semble qu'il parle des rappeurs de Houston, etc. Mais il parle aussi donc de la 36 Mafia, puisque ça fait évidemment partie des meubles, j'ai envie de dire, de cette scène-là. Donc, Dirty South, si vous voulez acheter un petit bouquin, en plus, ça vous fera de la culture générale sur, bah, sur, sur pas que la 36 Mafia, mais sur tout le mouvement donc, rap du sud des États-Unis, donc de cette époque. Et puis sinon, aussi, lebonson.org, là, pour le coup, c'est gratuit, vous pouvez aller lire l'article de Natsat, donc, sur l'aventure 36 Mafia vue par Juicy G, et c'est un très bon article qui permet de faire un bon résumé. Voilà, donc, et donc le projet Damn Goats de Juicy G et Project Pact, c'est sorti, c'est dispo partout. Et là, on les a écoutés avec That Mexican Hoochie, qui est un très très bon rappeur aussi de la scène du sud des États-Unis, sur le morceau Bank Off. C'est la fin de ce deuxième numéro de cette 19e saison de Frères de Chaussures. Je vous remercie beaucoup de l'avoir suivi. N'hésitez pas à me faire vos retours sur les émissions, que ce soit sur le contenu ou le contenant. C'est dispo sur l'audioblog Arte Radio. Donc là, vous avez mon mail sur cet audioblog. Et puis sinon, vous passez par les radios sur lesquelles vous m'écoutez. Ou sinon, vous m'envoyez un petit DM sur la page Insta de Frères de Chaussures. Et moi, je vous dis à la prochaine pour toujours plus de mon gros Peura, bien sûr.
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Une virée nocturne en voiture avec sa petite amie en direction du bord d'une falaise surplombant l'immensité de l'océan, l'océan éclairé par la lumière de la lune. Vous avez bien sûr reconnu, chères auditrices, chers auditeurs de Dernière Station avant Mutation, cette chanson de The Doors parue en 1967 sur leur deuxième album Strange Days. Moonlight Drive, une escapade romantique en même temps qu'un road trip dans lequel le protagoniste invite sa partenaire à, je cite les paroles, nager jusqu'à la lune, à se laisser emporter par les forces de la nature et de l'inconnu, bref, à franchir les portes de la perception, pour reprendre le titre du livre d'Aldous Huxley, dont

Le groupe s'est inspiré pour le choix de son nom. Voilà une parfaite entrée en matière pour ce nouvel épisode de notre trip musical consacré cette fois à la Lune. Notre satellite naturel, à la fois si familier, mais toujours fascinant et inspirant pour les poètes célèbres ou anonymes, tels celles et ceux qui sommeillent en chacune et en chacun de nous, bien sûr. Du moins, crois-je savoir, chez les créatrices et les créateurs de Radio Larzac et Radio Sisba. Une émission comme un hommage donc à Luna, Sélénée, Isis, Tchengli ou Maui, enfin quel que soit son nom, à celle qui, en tout cas depuis l'aube de l'humanité, captive les regards, nourrit l'imagination, inspire des mythes chargés de significations multiples, guidant les humains, influençant les marées et comme les esprits, dit-on, ouvrant la voie à des voyages fantasmagoriques ou réellement entrepris. Inspirant enfin des œuvres célestes empreintes de romantisme, de mélancolie et parfois même de folie. Tout ça dans des domaines artistiques variés, de la littérature à la peinture, au cinéma bien sûr, mais aussi dans la musique qui nous intéresse plus particulièrement ici, avec une sélection de titres que je vous propose en écoute. Et le premier morceau qui m'est venu à l'esprit en imaginant cette émission est un classique du post-punk en mode balade romantique tout de même, paru en 1984 sur le quatrième album du groupe de Liverpool, Echo and the Bunnymen, un album intitulé Ocean Rain. Un morceau dont le chanteur Ian McCulloch disait qu'elle lui avait été inspirée par une force extérieure, alors peut-être bien celle de la Lune justement, qui agit ici comme une force aussi puissante que l'amour face à laquelle il semble vain de résister et qui mène inévitablement à la perte de soi, nous dit le chanteur. Une thématique finalement classique qu'on retrouve habituellement dans le romantisme noir, la littérature gothique, mais qui trouve dans cette chanson une sorte de quintessence finalement. Voici Killing Moon.

Une voix éthérée, des sonorités délicates et planantes dans une chanson intitulée Lady M, publiée sur un album paru en 2014 et nommé Barragan. Signé par un groupe marquant de l'indie rock des années 90, à savoir Blonde Redhead. Un groupe formé en 1993 à New York par la chanteuse et guitariste d'origine japonaise Kazuo Makino et par les frères jumeaux Amadeo et Simone Pace, tous deux originaires d'Italie. Un groupe dont le premier album sera produit par Steve Shelley, le batteur de Sonic Youth, et assez inspiré du noise rock de ce groupe au départ, et plus largement par le post-punk des années 80, mais qui va évoluer vers des sons plus éthérés et atmosphériques, comme d'ailleurs d'autres groupes de la même période. C'est en tout cas un morceau plutôt récent à la carrière de Blonde Redhead, bien que sorti il y a quand même plus de 10 ans déjà, que cette chanson Lady M, une chanson qui évoque une figure féminine mystérieuse et mélancolique, ressentant une sorte de douleur intérieure et mue par un désir de reconnaissance et de réciprocité dans les sentiments, et qui semble trouver réconfort, ressourcement dans l'acte de danser sous la lumière de la lune, bien sûr. Quand je suis sorti de la chambre froide, la ville avait disparu, le ciel était plein de lumière, la neige était comme une couverture de silence recouvrant un pays lunaire. Ce sont les paroles, en tout cas traduites en français, alors plus exactement le premier couplet même, et le refrain aussi d'une chanson intitulée Moonland, pays lunaire, publiée sur l'album de Nick Cave and the Bad Seeds, paru en 2008. Dig Lazarus Dig, le 14e du groupe australien. Une chanson qui pourrait bien être le scénario d'un film dystopique dans lequel le protagoniste principal, sortant donc de cette chambre froide, l'ayant peut-être protégé d'un cataclysme, on ne sait pas bien, découvrirait une ville silencieuse, comme à l'abandon, et recouverte de neige. Bref, une ambiance froide, spectrale et lunaire donc. Des images que Nick Cave utilise pour exprimer une sorte de vide existentiel, un chagrin d'amour peut-être, ainsi qu'un désir de manquer à un être cher. Et là, je recite les paroles de la chanson. « Comme ça doit être agréable de savoir que quelqu'un a besoin de toi. Mais hélas, ici, tout est silencieux et le vent froid souffle », dit le narrateur. Telle une complainte au milieu de ce décor post-apocalyptique que je vous propose d'écouter tout de suite dans Dernière Station avant Mutation.

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Et oui, on reste dans un propos similaire à celui de la chanson précédente de Nick Cave. Mais il s'agit là d'une ballade bien plus ancienne, composée en 1934 par Richard Rodgers et Lawrence Hurt, reprise par de nombreux artistes depuis, dont certains très connus tels que Billie Holiday ou Frank Sinatra, et souvent dans des versions swing, jazzy, doo-wop, très différentes en tout cas de celle-ci, avec cette voix plaintive et ses vocalises hypnotiques sur une instrumentation décharnée, disons dans une chanson comme venue d'ailleurs. Et interprété, vous l'avez peut-être ou sans doute reconnu, par Elvis Presley, un morceau enregistré en 1954 au studio Sun de Memphis, sous la direction de Sam Phillips, des studios que j'ai eu l'occasion de visiter, pour tout vous dire. Un morceau, oui, revenons à lui, inclus au tout premier album du King en 1956, et qui me ramène personnellement au film de Jim Jarmusch, Mystery Train, dans lequel justement le fantôme d'Elvis apparaît de temps en temps tel un spectre un peu perdu dans cet hôtel arcade en face du diner du même nom où j'ai eu encore plaisir à me sustenter. Et bien voilà, vous saurez tout.

Le prochain titre est une reprise d'une chanson jazz de Andy Bay parue en 1974 et intitulée Celestial Blues, blues céleste, et qui dans la version que je vous propose, celle du groupe King Woman, menée par la chanteuse Christina Esfandiari, dont on avait déjà parlé dans un épisode de Night Shift consacré aux sorcières. Un morceau en tout cas publié sur leur album Created in the Image of Suffering en 2017, un album que j'aime vraiment beaucoup, situé entre doom metal et shoegaze, avec des guitares lourdes et saturées, et une atmosphère mystique, avec une couleur beaucoup plus sombre, que vous vous en doutez, que l'original, ce qui vient souligner, à mon avis, l'aspect tragique de cette chanson. Une chanson aux paroles réappropriées par Christina, qui a grandi, explique-t-elle, dans une secte religieuse, avant de s'en émanciper à travers un chemin de révolte, disons, une expérience traumatique, si j'en crois ce que j'ai pu lire à son sujet, mais dans laquelle elle va puiser de la matière, telles des références bibliques, pour exprimer métaphoriquement certaines idées. Ce qui vient résonner justement avec les paroles de cette chanson, où il est question de lutte spirituelle entre le diable et Dieu, en tout cas entre ténèbres et lumière, et en réalité évoquant le sentiment de perdition, mais aussi la quête de délivrance. Celestial.

Blue Chicago Moon, l'ultime chanson en forme d'épilogue de l'album Didn't It Rain de Songs Ohio, paru en 2002. Alors, Songs Ohio, qui est en fait le groupe dont le seul membre permanent est Jason Molina, auteur, compositeur, interprète américain, hélas décédé en 2013, à la suite de complications en lien avec une consommation toxique d'alcool, souvent évoqué d'ailleurs dans ses chansons, et puis aussi tous les démons qui vont avec et qui le hantaient. Considéré par de nombreuses et de nombreux artistes comme une figure majeure, alors à la fois inspirée et inspirante, si je puis dire, d'une constellation musicale allant de l'indie rock teinté de folk au blues, et défini parfois comme alternative country, une sorte de descendance d'une country des anciens dans l'esprit, mais refaçonné par des influences diverses d'autres genres comme le rock, le punk, apparu ensuite. Une façon aussi de se distinguer de la country mainstream très répandue sur les radios aux USA. Alors je reviens à ce morceau, Blue Chicago Moon, dans lequel Molina aborde le thème de la douleur et de la survie, mais aussi l'espoir symbolisé par la lune bleue de Chicago, l'endroit où il a enregistré cet album à l'époque, et qui correspond à une lumière fragile mais réelle au milieu des ténèbres. If you are in hell, you can still make it your home. Même si tu es en enfer, eh bien tu peux faire de cette lune ton foyer.

Cela fait pas mal de temps que j'attendais de passer un morceau du groupe qui va suivre. Formé en 1978 à Londres par Jazz Coleman au chant et au clavier, Paul Ferguson à la batterie, Martin Glover à la basse et Jody Walker à la guitare, dans une veine post-punk au rythme indus, évoluant vers le grunge et le metal indus, disons, découvrant à l'émergence desquels ils ont largement contribué dans les années 90 et jusqu'à aujourd'hui. Killing Joke, c'est le nom de ce groupe que la plupart, en tout cas certaines et certains au moins connaissent. Ici, avec un titre sombre issu de l'album Pandemonium, paru en 1994. Un titre qui fait référence à une lune noire, comme une métaphore de la face obscure de l'âme humaine. Une face de l'âme humaine hantée par les peurs, les démons, les cauchemars, dans un environnement de violence. Black Moon, Bad Dreams, Another Side of Me, répète le chanteur Jazz Coleman. Voici Black Moon dans Dernière Station avant Mutation.

Sur la Lune, on danse, un morceau paru en 2024 sur l'album L'Algue Bleue et qui signe le retour de Gérard Manset, cette figure singulière de la chanson française depuis son premier opus, Animal, on est mal, en 1968. Un artiste qui préfère rester éloigné des médias et même de la scène, avec très peu de concerts dans toute sa carrière. Un artiste apprécié d'autres artistes aussi, tels qu'Alain Bachung, Jean-Louis Murat ou encore Dominica. Et des artistes qu'on adore à Dernière Station avant Mutation, enfin, disons que j'adore. Bon, une chanson qui s'inscrit parfaitement, en tout cas dans l'esprit de l'épisode, avec une lune qui offre une sorte de référence romantique et même de décor d'une rencontre amoureuse intense, mais en même temps vouée à s'éteindre, comme tous les amours, nous dit Manset, dans un élan d'optimisme, je sais, et qui joue à travers les paroles sur le contraste entre la beauté de la danse éphémère et la fatalité de la fin, elle, irrémédiable. Une chanson dont le clip officiel est visionnable sur les internets et qui utilise des extraits du film de Méliès, Voyage dans la Lune, ce qui vient renforcer ce décalage avec le temps présent, ce qui lui permet peut-être de s'en extraire finalement. C'est un tout autre genre de musique que je vous propose maintenant. À la base, un morceau long de 16 minutes, d'ailleurs, comportant deux parties très soniques, entrecoupées d'une longue plage d'accalmie. Alors, j'ai sélectionné la seconde partie, d'une durée de 7 minutes tout de même, de ce titre intitulé Moon Revolutions, tiré du cinquième album, paru en 1995, intitulé Only Heaven, d'un groupe formé en 1985 à Genève,

autour de Franz Treschler, chanteur, compositeur et membre toujours présent depuis les débuts du groupe. Un groupe nommé The Young Gods, du titre d'une chanson du groupe new-yorkais Swans, auquel on pourrait les apparenter d'ailleurs. Musique expérimentale, répétitive, hypnotique, dont le titre Moon Revolutions, justement, pourrait être une sorte d'hommage aux Swans. Mais sans doute avec des éléments de rock industriel et d'expérimentation électronique aussi plus marqués. Un groupe qui a inspiré des artistes tels que David Bowie ou Nine Inch Nails dans les années 90. Et qui fête en ce moment même, enfin au moment où j'enregistre cette émission, ses 40 ans de carrière, avec la sortie d'un album en 2025, Appear, Disappear, suivi d'une tournée en 2025-2026, sans doute en cours, voire achevé, lorsque l'émission sera diffusée. Mais je voulais quand même vous en parler, tant je suis excité, j'étais excité, c'est comme vous préférez, à l'idée de les voir sur la scène du Rockstore en mai 2026 prochain, c'est-à-dire possiblement dans le passé. Et oui, vous saurez tout des portes temporelles traversées grâce à la dernière station avant mutation. Mais voici Moon Revolutions, une chanson dans laquelle le narrateur, et là je me réfère aux paroles, appelle tous les rêveurs à voler, comme lui, avec un aigle à ses côtés, au-dessus de la terre d'avidité, et en appelle aussi, je cite toujours, à des révolutions lunaires.

Je souhaitais terminer l'émission avec un morceau optimiste, apaisé, presque chaleureux. En 1992, après une série d'albums aux sons électriques extrêmes, en compagnie du Crazy Horse, Neil Young publie l'album à la chanson éponyme Harvest Moon, considéré comme un retour à l'esprit du célèbre album Harvest de 1972. Alors dans cette chanson, The Loner, au cœur romantique, un peu comme un contre-pied à la chanson de Mansé, évoque l'amour, un amour qui dure au-delà des vicissitudes de la vie, un amour qui est un peu comme la lune, toujours là, une lune symbole de constance, tout autant que de renaissance. Une chanson qui est une déclaration d'amour aussi de notre cher Neil Young à sa femme Peggy Young, avec laquelle il désire danser sous la lumière de la lune, nous dit-il. Voilà, cet épisode de Dernière Station avant Mutation, sous influence céleste, s'achève. Et j'ai envie de dire, tout comme l'influence gravitationnelle de la lune est responsable des marées, des mers et des océans, son influence poétique élève les esprits, tout au moins les esprits romantiques. Et parfois même, une relation intime entre la lune et un poète peut se nouer, comme dans ce vers de Baudelaire. Quand parfois, sur ce globe, en sa langueur oisive, elle, je fais référence à la lune, laisse filer une larme furtive, un poète pieux, ennemi du sommeil, dans le creux de sa main, prend cette larme pâle, aux reflets irisés comme un fragment d'opale, et la met dans son cœur, loin des yeux du soleil. En plus des titres déjà présentés, vous avez pu entendre un tapis sonore, Pink Floyd, 16 Horsepower, Cat Power et Trente Moller. Vous pouvez retrouver les playlists complètes des épisodes, bien sûr, sur les sites des radios.

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1997. Après 9 mois de gestation, un embryon du nom de Mix & Match voit le jour dans une lointaine contrée du fin fond des Yvelines. 21 septembre 2002, après 5 ans de bons et loyaux services, Mix & Match effectue son dernier concert à l'usine à chapeau.

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